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1: Fausto Romitelli, lui aussi, possédait ce fabuleux don d'engendrer de véritables sortilèges sonores, comme avec ce piano et ses crotales subtilement orchestrées. Comme cette sorte de pantin mécanique aussi qui naît sous nos yeux, ou plutôt au creux de nos oreilles, dans une sorte de rituel à la Claude Vivier. Amok, comme une compulsion obsessionnelle, celle de fou furieux des temps modernes, et coma en forme de palindrome, comme la conscience absentée d'être que nous sommes hyper connectés et en complet dessaisissement.

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1: Inspiré du Siddhartha de l'écrivain allemand Hermann Hesse, la grande œuvre orchestrale éponyme de Claude Vivier est pour le chef Walter Boudreau, qui l'a créée en 1986, le testament musical du compositeur. Elle est directe dans sa forme, parfaitement sculptée et commence par une simple mélodie qui s'élargira en une fantastique galaxie d'idées et d'émotions, dit-il. Claude Vivier s'y présente avec une désarmante simplicité. Siddhartha est un organisme vivant, une sorte d'enfant cosmique à l'image de son compositeur, hanté par l'idée de la mort et de l'infini.

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Nous écoutions Le marché de Thouars, pièce pour piano d'Isabelle Fraisse. Le marché de Thouars est une grande place tout en longueur où se déploient les étals du marché. J'ai voulu, nous dit la compositrice, transcrire cette forme en l'assimilant à celle du clavier du piano. Les mains du pianiste parcourent le clavier comme un promeneur arpentant le marché. Elles vont et viennent à des allures différentes, de l'extrême grave à l'extrême aigu. Cette promenade est interrompue par de brèves citations musicales, telles l'andante de la sonate opus 28 de Beethoven, qui surviennent comme des réminiscences dans l'imaginaire du promeneur. Cette pièce, commande de François Udry pour le 7e festival Jeunes Talents, a été composée pour un jeune pianiste de 12 ans, Ulysse Arzoni, lequel l'a créée le 5 août 2011 en la collégiale Sainte-Croix à Loudun et que nous écoutions ici sur La Contemporaine. Isabelle Fraisse est une compositrice française majeure, paradoxalement peu jouée ou diffusée. Nous allons tenter de réparer cette injustice, du moins partiellement et humblement, durant les 3 heures à venir sur La Contemporaine. Femme discrète, espiègle, pétrie d'intelligence, joyeuse, pétillante et introvertie à la fois, Isabelle Fraisse est également une rebelle. Rebelle vis-à-vis de ses origines nobles, rebelle vis-à-vis d'un certain establishment, une femme libre en somme. Elle favorise la musique de chambre depuis qu'elle s'est mise sur le tard à la composition. Bernard Fournier, dans son Histoire du Quatuor à cordes, nous explique que contrairement aux musiciens prolifiques qui écrivent rapidement et avec facilité, Isabelle Fraisse écrit lentement et difficilement, la difficulté ayant pour elle valeur d'assaise. Le choix de chaque note, de chaque silence, de chaque mode de jeu, de chaque nuance est mûrement réfléchi. De ce travail en profondeur et en long cours, conclut Bernard Fournier, il résulte des œuvres d'une grande concentration où chaque geste est porté par une nécessité essentielle. Le catalogue des œuvres d'Isabelle Fraisse est concis. Si l'on devait la rapprocher d'un compositeur connu, c'est peut-être Ravel qui se présenterait devant nous. Plusieurs œuvres d'Isabelle Fraisse sont parcourues de citations de ses compositeurs aimés, que sont notamment Bach, Berg et surtout Beethoven. Son bien-aimé lointain aura tenté un de ses récents interprètes, le pianiste franco-japonais Yumeto Suenaga. Elle assume ses citations musicales en voulant rendre hommage à ces musiciens qui l'ont accompagnée dans la vie et en reprenant à son compte la devise de Jean Baraquet « Les autres œuvres nous créent créateurs ». Pour la pièce à suivre, avec deux instruments, violon et piano, elle a trouvé intéressante cette devise latine qui parle de dualité, « lux in tenebris », lumière dans les ténèbres. La pièce débute avec le piano très sombre, le violon peu à peu monte vers la lumière. Par ailleurs, dans la partie de violon, on entendra un hommage à la troisième romance de Clara Schumann et à la seconde sonate violon-piano de Beethoven. Pour la partie de piano, la compositrice a utilisé la citation du trille de l'Arietta de l'opus 111 de Beethoven d'une profondeur abyssale.

0: Lux in Tenebris d'Isabelle Fraisse a été créé le 29 mai 2021 au Festival Mozart en Loire-Layon par la violoniste Elissa Cassini, à laquelle l'œuvre est dédiée, et la pianiste Julia Etch, deux musiciennes que nous écoutions ici.
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0: Le cœur de l'œuvre d'Isabelle Fraisse reste, c'est évident au regard de son catalogue, le quatuor à cordes. Elle en a composé 5 en 20 ans, depuis 2002. Le grand spécialiste du quatuor à cordes qu'est Bernard Fournier, dans sa somme en 3 tomes édités chez Fayard, Histoire du quatuor à cordes, a placé Isabelle Fraisse au sein d'un panthéon de 8 figures françaises majeures du XXIe siècle, ayant œuvré à son sens de manière édifiante et signifiante pour ce genre musical. Fraisse se retrouve ainsi aux côtés de Nicolas Bacri, Pascal Dussapin, Philippe Fénelon, Philippe Hersant, Edith Cana de Chizy, Marc Monet et Jacques Leno, l'héritière des Haydn, Beethoven, Bartok ou Shostakovich. Le premier quatuor à cordes d'Isabelle Fraisse, intitulé « Ici jaillit le creux du ciel », a été créé en 2002 par le quatuor Isaïe, qui fera de même pour ses second, troisième et quatrième quatuors à cordes en 2006, 2008 et 2010, et qui aurait certainement créé son cinquième quatuor en 2019 si la formation ne s'était hélas dissoute entre-temps en 2014. Quoi qu'il en soit, il s'agit d'une formidable collaboration artistique qui verra son apogée avec le chef-d'œuvre absolu d'Isabelle Fraisse, son troisième quatuor en octobre 2008, que nous écouterons sous peu. Mais revenons à son premier quatuor à cordes qui se trouve être une commande de France Musique pour la série des Alla Breve. Au sein de l'œuvre sont cités les 11e et 14e quatuors de Beethoven, ainsi que la suite lyrique d'Alban Berg. Isabelle Fraisse nous confie « Sous le choc de l'aphorisme de Baudelaire, la musique creuse le ciel, j'ai imaginé une vision sonore où la résonance du quatuor à cordes pourrait jaillir et rayonner comme à l'intérieur d'une voûte céleste. Cette vision était intéressante dans la mesure où les instruments à cordes n'émettent pas, comme le piano ou les percussions, de fortes résonances naturelles. Ainsi, cette moindre présence de rayonnement ouvrait à l'écriture un espace de travail, une possibilité d'élaborer un matériau musical apte à créer cette figure singulière d'un rayonnement possible des instruments à cordes. »

0: Ici jaillit le creux du ciel, premier quatuor à cordes d'Isabelle Fraisse, commande de Radio France pour la série à l'abrévé de France Musique, a été créé et diffusé au sein de cette série d'émissions présentée par Anne Montaron en 2002. L'œuvre était interprétée, s'il vous plaît, par le quatuor Isaïe avec les violons Guillaume Sutre et Luc-Marie Aguera, l'alto Miguel da Silva et le violoncelle François Salk.
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0: Isabelle Fraisse est pianiste et oboïste. Elle aborde la composition en autodidacte par le biais de l'analyse de toutes sortes d'œuvres, aussi bien classiques que contemporaines, avec un travail personnel et solitaire, considérant les œuvres comme ses véritables maîtres. Elle m'a récemment dit qu'elle connaissait, par exemple, par cœur, tous les quatuors de Beethoven. Mais néanmoins, elle a suivi des cours d'écriture et de composition auprès de Michel Philippot, professeur au Conservatoire National Supérieur de Musique de Paris. Rajoutons qu'elle a également participé à des séminaires dirigés par Luciano Berio et Franco Donatoni et qu'elle a suivi les cours d'été de Darmstadt. À présent, une pièce récente pour alto solo enregistrée en 2020. Quo non ascendet, jusqu'où ne montera-t-il pas? C'est la devise de Nicolas Fouquet, 1615-1680, surintendant des finances de Louis XIV, qui s'enrichit frauduleusement. Louis XIV ne put tolérer son ascension, qui le fit tomber au plus bas, en prison, le reste de sa vie. En suivant cette devise, la pièce débute par la note plus grave de l'alto, le Do 2, pour monter au plus aigu possible, avant de retomber sur le Do grave en Col legno. Par ailleurs, nous dit Isabelle Fraisse, je me suis également inspiré du solo d'alto dans le mouvement 4 de la première symphonie de Mahler, Titan, avec cette petite cellule qui s'élance vers le haut et correspondait ainsi à l'idée de la devise.

Quo non ascendet d'Isabelle Fraisse, interprété par l'altiste Nigel Key, musicien néo-zélandais d'origine, naturalisé français. Quand j'ai demandé à Isabelle Fraisse quel compositeur elle aimerait voir figurer à ses côtés, elle a tout de suite pensé à Nigel Key, son interprète, mais également compositeur par ailleurs. L'ami Wiki nous dit qu'il est l'auteur d'une œuvre abondante et variée, principalement instrumentale mais également lyrique. Nigel Key, qui a fait ses études musicales pendant la période post-sérialiste, en a exploré les limites et s'est forgé un style original, rythmique et tonal, sans toutefois céder à la facilité post-romantique. Nous écoutons son œuvre intitulée Tectonics pour archi-saxophone, mellotron, alto et contrebasse.

Tectonics de Nigel Key sur la contemporaine, avec Daniel Kienzi au saxophone, au pluriel, Jean-Baptiste Devillers au mélotron, le compositeur à l'alto et Will MacLean Cray à la contrebasse. Dans le silence ému de mon âme, le second quatuor à cordes d'Isabelle Fraisse est une commande du quatuor Isaïe auquel elle a dédié l'œuvre. La compositrice nous confie que ce quatuor est non seulement inspiré, mais porté par l'ode maritime de Fernando Pessoa, vaste poème onirique dans lequel le poète portugais, né en 1888 et mort en 1935, libère son imagination fantasmatique à partir du spectacle d'un paquebot contemplé depuis le quai désert d'un port. En concentrant son attention sur l'infiniment petit, le bateau au loin, Pessoa éveille des sensations poétiques, infimes, au départ, qui vont s'amplifier et se démultiplier, si bien que l'émotion ne cesse de s'intensifier jusqu'à une situation paroxystique qui confine au délire. Puis après cette phase d'intensification, vient une phase d'apaisement, où les fantasmes sont peu à peu apprivoisés. Dans cette perspective, ce quatuor à cordes élabore à partir du poème une sorte de songe animé, si bien que le poème devient un agent de stimulation tant dans le domaine de l'émotion que de la sensation. L'œuvre se présente sous forme d'un mouvement unique en forme d'arche, précise Bernard Fournier dans son Histoire du quatuor à cordes, histoire du quatuor que je ne saurais que trop vous conseiller de compulser, ne serait-ce que pour lire ces analyses précieuses des quatre premiers quatuors à cordes d'Isabelle Fraisse.

0: Dans le silence ému de mon âme, second quatuor à cordes d'Isabelle Fraisse, hommage à l'ode maritime de Fernando Pessoa qui nous a emportés dans les domaines du rêve et a été créé à l'Université de Rouen le 7 novembre 2006 par le quatuor Isaïe avec Guillaume Sutre et Luc-Marie Aguera au violon, Miguel da Silva à l'alto et Jovan Markovic au violoncelle, lequel venait de remplacer François Salk un an plus tôt.
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0: Sur La Contemporaine et France Musique nous attend une œuvre vocale a cappella qui nous présente toute l'espièglerie et le côté joueur, voire le côté rappeur d'Isabelle Fraisse. L'œuvre en question s'intitule Un rêve de FH. FH étant les initiales de François Udry. François Udry a longtemps été un des plus grands producteurs de France Musique et c'est un ami proche, nous dit Isabelle Fraisse. Un jour, il m'a raconté un rêve. Il se trouvait dans un bateau sur la mer et dans ce bateau, il assistait à un concert où l'on jouait une de mes œuvres. Il s'agissait d'un trio de voix d'hommes a cappella et cette musique l'enchantait. Il ne m'en a pas dit plus, mais j'ai été complètement séduite par l'idée que je pouvais écrire pour cette formation à laquelle je n'avais jamais pensé. Ainsi, ce rêve devenait réalité. Avant de choisir les poésies, j'en ai choisi le thème. Je voulais travailler à partir de poèmes qui parlent de l'enfance, car depuis quelque temps, c'est un sujet qui m'habite. De plus en plus souvent, je regarde les enfants autour de moi, je les vois comme des promesses d'un avenir meilleur et comme un antidote aux horreurs du monde actuel. Il a ensuite fallu que je cherche quelle poésie pouvait s'accorder avec ma vision de l'enfance. Je voulais travailler sur des poèmes en langue française d'un poète d'aujourd'hui. J'ai eu la chance de rencontrer François Montmanex, qui est l'auteur d'une importante œuvre poétique. Parmi ces centaines de poèmes, j'ai trouvé 5 petits chefs-d'œuvre dans lesquels l'enfance était évoquée. J'aime infiniment cette poésie ancrée dans le réel, une poésie qui habite le monde et qui intensifie le présent. Le poète est là, comme un observateur attentif à ce qui se déroule sous ses yeux, dans une posture de guetteur. Comme c'était la première fois que j'écrivais pour la voix, j'ai cherché de quelle manière aborder le mélange du texte et de la musique. Je me suis aussitôt orienté vers la polyphonie avec l'idée qu'aujourd'hui, il était possible d'enchevêtrer texte et musique de telle manière que la musique de la langue se mêle à la musique de la voix dans un équilibre où chacune trouve sa place. Je désirais en quelque sorte donner de la chair musicale aux mots et qu'à son tour, la musique ressente le sens du mot et l'éclaire autrement. J'ai cherché dans les œuvres existantes celles qui pouvaient m'inspirer et je me suis tourné vers les chansons polyphoniques du début du XVIe siècle. Clément Jeannequin en particulier, qui mêle des bruits aux paroles ou s'amuse avec des onomatopées, ce que j'ai fait à ma façon, avec mes oreilles du XXe siècle. À la fin de la dernière pièce, j'ai retrouvé le sens de mon titre avec une citation de l'horizon chimérique de Fauré « La mer est infinie et mes rêves sont fous » que j'ai mêlé à une des mélodies de l'opus 7 « Après un rêve ».

0: Le silence, il s'en éloignerait sur la pointe des pieds.
1: Mm-hmm.

0: Un rêve de FH pour trois voix d'hommes a cappella d'Isabelle Fraisse, dédié à François Udry, avec le contre-ténor Paul-Antoine Benos, le ténor Kellig Boscher et le baryton-basse Guilhelm Worms. Cette œuvre a été commandée à Isabelle Fraisse par France Musique pour la série d'émissions à la Brévée, émission au cours de laquelle elle a été créée et diffusée du 21 au 26 novembre 2016.
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0: Quatre ans plus tôt, Isabelle Fraisse composait Un voyage de Paul Anne, qui mettait déjà à l'honneur notre ami François Udry. Il s'agit de 12 pièces pour piano avec récitant, très brèves, chacune caractérisée par un geste pianistique et portant un titre évocateur inspiré par le livre de Jean-Paul Anne, Guide d'un petit voyage en Suisse. Ce livre est parsemé de petits événements inattendus et plein d'humour. Ce ne sont pas de grandes révélations touristiques, mais des signes dont le plus important consiste en un nuage blanc formé par une cendre de cigarette qui tombe dans une goutte de café. Mon intention, dit Isabelle Fraisse, n'était pas de transcrire en musique ces événements vécus par Jean-Paul Anne, mais plutôt de m'imprégner d'un climat qui déclenchait chez moi des idées sonores. Pour la représentation qui va suivre, nous écouterons 10 de ces pièces, successivement L'invité scrupuleux, Paysage vu du chemin de fer, Un change très favorable, La petite fille insensible, Rencontre avec une avalanche, Une grande envie de rire, Fréquentation des palaces, Une goutte de café, Rond de fumée et enfin L'événement. Le pianiste est Pascal Gallet et le récitant François Udry.
2: L'invité scrupuleux. Ah, les beaux enfants,

Paysage vu du chemin de fer. Car l'invitation nous faisait un premier devoir de prendre intérêt à la nature et aux qualités du pays qui nous accueillait. Le malheur est qu'il s'agit d'un pays compliqué, fait d'un grand nombre, 24, ne l'oublions pas, de cantons, chacun jaloux de son indépendance et de son dédain, d'ailleurs léger et plaisant, des cantons voisins. La géographie est pleine d'imprévus. Par exemple, la capitale n'est pas Genève, comme les gens le croient chez nous et comme il serait normal. D'autre part, nous avons tous entendu parler avec éloge du lac de Berne. Or, Berne, bien qu'elle soit justement cette capitale, est la seule ville suisse qui n'ait pas de lac. Ainsi de suite. Le pays en question est particulièrement fier de ces paysages qu'il nous fallait donc tâcher d'admirer d'un cœur sincère. Je parvins à fixer ainsi, dès le premier jour, 8 à 10 types de paysages inoubliables.

un change très favorable. La Suisse mettait gracieusement à notre disposition certaines sommes qu'en prévision d'achats importants, nous avions complétées par nos propres moyens, soit obtenant d'un organisme appelé Kering, par 1000 démarches, quelques 100 à 200 francs suisses à raison de 12 francs l'un, soit de divers intermédiaires et marchands noirs, des sommes plus élevées à un prix qui allait de 70 à 100 francs pour un seul franc suisse. Il s'ensuivait qu'un même objet, mettons une montre, suivant le budget sur lequel nous convenions d'imputer la dépense, se trouvait tout aussi bien nous revenir à rien du tout qu'à 100, 1200, 7000 ou 10000 francs et toutes les valeurs intermédiaires. Moi, j'avais toujours cru ce que j'entendais dire de l'argent. Qu'un homme doit en gagner, qu'il ne fait pas le bonheur et le reste. Mais j'apprenais ainsi une autre vérité qu'à vrai dire, j'avais toujours pressentie. C'est que l'argent, de quelque façon qu'on l'envisage, est une chose peu sérieuse et de simple convention.

La petite fille insensible. C'est comme moi, dit à voix haute l'un de nos voisins. Ce début nous fit plaisir et nous regardâmes un petit homme brun qui nous souriait de sa moustache en laiton. Il résulta de la suite de son discours qu'il s'agissait, non de lui-même, mais de sa fille qui l'étonnait. Cet enfant de 8 ans se refusait en effet à éprouver la moindre douleur. On avait beau l'opérer d'un panari ou lui ôter une écharpe du doigt. « Tu as mal ?» demandaient ses parents. « Non ?» disait-elle. « Mais voici qui est plus curieux, » ajouta notre voisin. « C'est qu'elle est demeurée dans cette disgrâce, sensible aux douleurs imaginaires, et se réveille parfois d'un cauchemar en poussant des cris affreux. » Par des questions habiles, nous apprenons qu'elle a dégringolé d'un rocher ou s'est vue pincée par son petit frère. D'ailleurs, elle prend part dans la journée à la douleur d'autrui et fond en larmes quand ce frère reçoit une fessée bien méritée. Chacun de nous tenta de se mettre en pensée à la place de la petite fille. Puis nous demandâmes au père s'il avait eu soin de soumettre son enfant aux expériences qui s'imposaient. Par exemple, de lui planter des aiguilles dans les diverses parties du corps. Il affirma qu'il n'y avait pas manqué, mais ce fut d'un ton un peu vague.

Rencontre avec une avalanche. Nous rencontrâmes un peu plus tard notre première avalanche. Évidemment, elle était passée. Elle semblait même ancienne. Mais le désordre des pierres, leur amoncellement, leur posture suspendue et comme hésitante, certaines façons de briller comme de l'eau entre les troncs des mélèzes, nous permirent, heureusement d'imaginer, non sans horreur, qu'il y avait par là-dessous pas mal d'hommes, d'animaux et de villages écrasés qui devaient d'ailleurs être secs depuis quelque temps déjà.

grande envie de rire. Lecteur, je ne sais s'il t'est jamais arrivé, poussé par le hasard jusqu'au bord d'un précipice, d'éprouver l'irrésistible envie, justement, de t'y précipiter. Si tu as senti alors sur ta tête le long tiraillement de tes cheveux hérissés, les muscles de tes jambes se tordre, et même un long frisson faire le tour de ton corps, qui du coup te paraît gigantesque, et tes dents hachées en menus morceaux, le mouchoir que tu viens prudemment de te fourrer dans la bouche. Oui, alors je n'ai qu'un mot à te dire. J'étais arrivé en courant jusqu'à l'extrême bord d'un rocher perpendiculaire qui se dresse à 1000 mètres au-dessus de la vallée. Pour moi, je n'éprouvais, à vrai dire, aucun de ces sentiments. Mais plutôt, sur l'herbe où je m'étais laissé tomber, une grande envie de rire. Je supposais donc qu'il s'était succédé en moi à une vitesse trop grande pour qu'il m'eût été possible de les distinguer. J'en étais à la réaction. Ce rire seul m'inquiétait par sa violence. Voici déjà que ma tête irrésistiblement se balançait de droite à gauche, mes mains se tordaient, mes cheveux eux-mêmes.

Fréquentation des palaces. Le soir au dîner, nous nous faisions part de nos réflexions et découvertes du jour. Plus d'une avait trait au palais où nous nous voyions loger, soit que l'on voulût ainsi nous donner du pays la meilleure opinion possible, ou simplement nous honorer, soit encore que l'office suisse du tourisme, qui faisait les frais de notre séjour, souhaita d'abord venir en aide aux établissements le plus durement touchés par la crise d'étrangers, ou les trois raisons à la fois. Nous étions donc perdus dans de vastes déserts d'architecture. Heureusement, les portiers et maîtres d'hôtel, sitôt qu'ils parvenaient à nous joindre, nous traitaient avec bienveillance et sans jamais chercher à nous en imposer, comme il est d'usage en France. Il arrivait que le directeur lui-même vint familièrement causer avec nous et nous confia, par exemple, ainsi fit M. Hans Badruth de Saint-Moritz, qu'il possédait l'original de la Sainte Famille de Raphaël, dont le musée de Dresde n'a que la copie. Nous traversâmes avec plaisir, sous la conduite de cet excellent hôtelier, une sorte de grotte à colonnades, puis une enfilade de salons gothiques suivie de plusieurs salles de repos, bars et fumoirs modernes de grande taille, pour voir enfin briller dans sa cage de verre le tableau certes le plus ressemblant à l'original de la Sainte Famille qu'il m'ait jamais été donné de voir. Mais il arrivait déjà que le moindre défaut nous blessa. C'est ainsi qu'ayant admiré le premier soir un système de double porte qui me permettait de mettre mes souliers hors de la chambre sans les exposer pour autant à la convoitise, plutôt au mépris des voisins que j'aurais pu avoir, je m'étonnais le lendemain de les retrouver cirés, il est vrai, et brillamment cirés, mais non pas ressemelés, dont ils auraient eu le plus grand besoin.

goutte de café. C'est alors qu'il se passa l'événement de ce voyage le plus digne d'être raconté. Sous le coup de l'émotion, j'avais couru jusqu'à ma table où je m'accoudais. J'allumais une cigarette. Le soleil brillait sur les mêmes montagnes de la veille, mais je lui trouvais je ne sais quoi de changé. L'on m'apporta une tasse de café que je bus. Je me disais, j'ai beau avoir éprouvé déjà pas mal de sentiments, il se peut que le plus étonnant de tous me fasse encore défaut. Aidant ma hâte à reposer ma tasse, je laissais tomber quelques gouttes sur le plateau.

bon de fumer. C'est précisément alors qu'il s'éleva au-dessus de la goutte un petit nuage blanc, exactement rond, de la grosseur d'une bille. Puis, tournant et comme roulant sur lui-même, redescendit, vint se poser sur le plateau. Après quelques instants, s'écrasa devant moi qui le regardait de tous mes yeux et ne laissa enfin à la place où il s'était posé qu'une légère buée pâle que j'effaçai du doigt. Jubeau, dans la suite, recommençait l'expérience avec de nouvelles cigarettes et de nouvelles gouttes de café.

L'événement. Comme entre-temps nous avions repris des forces, et même un peu de graisse, la Suisse estima très justement qu'elle avait assez fait pour nous, qui n'avions plus l'air de victimes, si nous l'avions jamais eu. L'on nous renvoya donc chez nous, le lendemain du nuage, tout aussi gentiment qu'on nous avait fait venir. Pour moi, je n'ai guère cessé de penser depuis lors aux incidents de ce voyage. Entre autres projets, j'esquisse une suite de mesures qui, étendant à notre franc l'extrême versatilité du franc suisse, le mettrait assez vite à la portée de toutes les bourses. Ce sera l'objet du petit livre qui fait suite à celui-ci.

0: Un voyage de Paulhan d'Isabelle Fraisse, 10 pièces pour piano avec récitant d'après de courts textes de Jean Paulhan. Création le 22 juillet 2012 à la cour Vesque de la Roque Baignard, commande du Festival Promenade Musicale du Pays d'Auge en 2012. Pascal Gallet était au piano, François Udry était le récitant.
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0: L'heure est venue d'écouter le troisième quatuor à cordes d'Isabelle Fraisse, créé en 2008. Cette œuvre majeure avait eu un certain écho en étant présentée par l'écrivain Richard Millet dans le magazine de Lionel Esparza sur France Musique en février 2009, lequel affirmait qu'il s'agissait d'une méditation capable de faire entendre le silence. Ou bien encore par le compositeur Lucien Guérinel en mars 2010 sur Tropic FM, qui, lui, la qualifiait de chef-d'œuvre. Bernard Fournier, dans son histoire du quatuor à cordes, nous rappelle que les conceptions et les goûts de la compositrice la rapprochent des musiciens du message. Bach ou Beethoven au premier titre, chez qui elle trouve à la fois le sens de la gravité et une tension qui la porte vers la joie. Sa culture, nous dit-il encore, qui privilégie la philosophie et la poésie, l'engage dans une quête de spiritualité, exempte de toute religiosité, et l'invite à libérer son imaginaire sur les traces de Rimbaud ou de Pessoa, ses maîtres à rêver. Dans mon troisième quatuor à cordes, nous dit Isabelle Fraisse, je me suis inspiré d'un vers de Hölderlin, Da dämmert ein stille Freude mir, dont la traduction peut être « Alors, sourd en moi, une joie silencieuse ». Pour cela, j'ai créé une sorte d'osmose entre deux univers, l'un grave et intériorisé à la manière d'une prière, l'autre extraverti, pouvant faire éclater une sorte de joie. J'ai joué sur les empiètements progressifs de ces deux univers. » Rajoutons au propos de la compositrice que nous nous trouvons ici en présence d'une méditation lumineuse en miroir du célèbre mouvement central du quatuor opus 132 de Beethoven, où le grand homme, qui avait été très souffrant au printemps 1825, remerciait Dieu avec le fabuleux Heiliger Dankgesang, le chant sacré d'action de grâce d'un convalescent à la divinité. Même si la compositrice semble se refuser à toute religiosité, admettons qu'elle a ici été touchée par la grâce. Nous écoutons le quatuor Isaïe.

0: de la compositrice Isabelle Fraisse, née en 1944, le sublime quatuor à cordes numéro 3, « Da dämmert ein still Freude mir », alors sourd en moi, une joie silencieuse, créée le 26 octobre 2008 en l'église des Tourettes par le quatuor Isaïe, que nous écoutions ici, une commande du 20e festival de quatuor à cordes en pays de Fayence.
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0: Remontons les aiguilles du temps et rejoignons l'été 1991 durant lequel fut créé Schiste pour 8 cordes. L'œuvre est divisée en deux groupes, groupe 1, violon 1, violon 2, alto et violoncelle, groupe 2, violon 3, alto 2, violoncelle 2 et contrebasse. C'était au Musée d'art moderne de Saint-Étienne. L'ensemble Forum était dirigé par Marc Foster. La compositrice de nous préciser, cet espace homogène de 8 cordes, je l'ai séparé en deux groupes, deux violons dans le groupe 1 et une contrebasse dans le groupe 2, de telle manière que le groupe 1 délimite l'extrême aigu et le groupe 2 l'extrême grave. Ce dispositif me permettait d'établir de forts contrastes entre les deux groupes. La texture de la pièce est souvent fourmillante ou feuilletée, d'où le nom de la pièce, schiste, cette roche à la structure pailletée. Vers la fin de la pièce, j'ai donné au violoncelle un rôle de solo qui va traverser les différentes textures en passant d'un violoncelle à l'autre dans un tempo libre, comme un chant final.

Schiste d'Isabelle Fraisse, interprétée par l'ensemble Forum dirigé par Mark Foster, une œuvre pour 8 cordes divisée en 2 groupes distincts. Enchaînons notre panorama consacré à l'œuvre d'Isabelle Fraisse. Nous l'écoutons. Avec 17-7, mon intention de départ était de saluer la naissance de ma petite fille Ava. Cette venue au monde pouvait donc s'exprimer avec joie et légèreté, mais aussi avec gravité, comme chez Beethoven, la gravité de l'existence. J'ai donné comme titre à ma pièce la date de naissance d'Ava, le 17 juillet 17-7, et comme je me référais à la sonate opus 7, je me suis aperçu, comme avec les opus 101 et 111, que la figure du chiffre pouvait constituer un élément directeur pour ma pièce, d'autant que le chiffre 7 joue un rôle important en musique. On pense avant tout à la gamme formée de 7 notes, qui peut en outre évoquer un certain esprit enfantin qui préside au début de la pratique musicale. Cette gamme qui structure l'opus 7 en tant que mi bémol majeur, je l'ai transformée à ma manière et répétée d'une façon véritablement obstinée. Cette répétition entrecoupée de petits motifs beethoveniens évoque l'esprit impertinent des enfants quand ils veulent tester certaines limites. Par ailleurs, la pièce commence par un rythme à 7 temps, un peu jazzique, qui se développe dans un cadre de 7 mesures. Des accords s'épaississent peu à peu et deviennent lourds jusqu'à comporter 7 notes différentes. Enfin, la pièce se structure en 7 mouvements, 4 mouvements rapides entrecoupés de 3 mouvements longs, de même nature où s'égrènent des gammes jouées très lentement.

0: La pianiste Paloma Quider nous interprétait 17-7, un dialogue avec l'opus 7 de Beethoven, une œuvre d'Isabelle Fraisse créée le 6 août 2014 dans l'église Saint-Martin de Villers-sur-Mer. Une commande du festival Promenade musicale du Pays d'Auge, festival qui lui avait déjà commandé un voyage de Paul Anne que nous avons écouté au cours de ce portrait.
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1: Dix-sept-sept fait partie d'un triptyque de dialogues pianistiques avec des œuvres de Beethoven. 101, à son tour, dialogue avec l'opus 101 du compositeur de Beaune. Pour composer 101, poursuit Isabelle Fraisse, j'ai d'une part travaillé à partir de motifs empruntés au premier et quatrième mouvement de la sonate opus 101, et d'autre part, j'ai remarqué que le nombre 101 pouvait être considéré comme un palindrome, de même que le prénom de la dédicataire, ma petite fille Ava. J'ai donc conçu une série de palindromes musicaux en utilisant à l'envi des procédés de rétrogradation et de renversement qui sont souvent à l'œuvre dans l'écriture fuguée. La forme elle-même de la pièce, ABA, repose sur ce principe. Le choix du matériau beethovenien, la cantilène méditative du premier mouvement pour les parties A, l'accroche iambique, brève, longue et percussive du thème principal du final pour la partie B, créent des oppositions de caractère entre les deux types de sections. Plus lyrique, les parties extrêmes donnent lieu à des recherches de couleurs. Plus rythmique, la partie centrale m'a permis de déployer une énergie qui prend aussi ses racines dans l'œuvre de Beethoven.

Nous écoutions la pianiste Amélie Paun dans 101, un dialogue avec l'opus 101 de Beethoven d'Isabelle Fraisse. Création le 23 mars 2013 au musée Colette à Saint-Sauveur en Puisaye-Yonne, commande de l'association Beethoven de France pour sa 9e Beethoveniade. Isabelle Fraisse a composé un troisième dialogue intitulé 111, dialogue avec l'opus 111 de Beethoven, interprété par le pianiste Yumeto Suenaga, qui figure sur un des rares disques commerciaux présentant des œuvres de la compositrice. C'est édité par le label Artalina. Tentons la quadrature du cercle avec l'écoute du quatrième quatuor à cordes d'Isabelle Fraisse, créé le 14 mars 2010, salle Cortot à Paris, encore et toujours au joie par le quatuor Isaïe. Grâce soit rendue à cette formation française légendaire, dissoute en 2014. Tentative de quadrature du cercle d'autant plus compliquée que Dame Isabelle a composé un cinquième quatuor à cordes créé en juin 2019, mais que nous n'écouterons pas cette fois-ci. Le quatrième quatuor résulte d'une commande de Bernard Fournier pour la publication de son troisième volume de l'histoire du quatuor à cordes. J'ai sous-titré ce quatuor « An das Streichquartett », nous dit la compositrice, au quatuor à cordes, comme un hommage au genre avec une œuvre qui rendrait compte des grands moments de cette histoire depuis ses origines jusqu'à maintenant. On y entend donc des allusions au quatuor à cordes de sept compositeurs importants pour le genre, Beethoven, Alban Berg, Luigi Nono, Haydn, Schubert, Mozart et Bartok.

0: Sur France Musique, nous écoutions le quatrième quatuor à cordes d'Isabelle Fraisse, Anne Das Streichquartett, créé le 14 mars 2010, salle Cortot à Paris, par le quatuor Isaïe avec Guillaume Sutre, Luc-Marie Aguera, Miguel Da Silva et Johan Markovitch. Nous voici arrivés à la fin de ce portrait consacré à Isabelle Fraisse. Nous pourrons à l'avenir découvrir d'autres œuvres car son catalogue ne s'arrête pas là. Outre les qualités précitées de la compositrice et de la personne Isabelle Fraisse, rajoutons sa gentillesse, sa passion pour le cinéma et la poésie, une grande humilité et, osons le mot, un certain génie. Alors, mesdames et messieurs des maisons de disques, à vous les labels, sachez tendre l'oreille, cette programmation sera rediffusée régulièrement sur La Contemporaine de France Musique. La majorité des enregistrements la constituant provenant de concerts, nous espérons qu'ils vous donneront le désir de proposer à Isabelle Fraisse d'en faire des disques. Il serait enfin temps que soit reconnue à sa juste valeur cette grande créatrice et son œuvre fondatrice de notre 21e siècle déjà bien entamé. Tous mes remerciements vont à Isabelle Fraisse pour sa disponibilité, les confessions qu'elle m'a livrées sur ses œuvres, le travail d'illustration qu'elle a réuni pour la diffusion des œuvres en question, puisque quasiment 100% d'entre elles sont des enregistrements hors commerce, et un grand merci pour sa patience.
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C'est en 1993 que les pièces froides dont Le Chant de l'eau fait partie ont vu le jour. Zazu s'est inspiré ici par les chants inuits qu'il a collectés au Canada. Et après ce bref extrait pour Quatuor à cordes, vient une musique électroacoustique d'Yves Daoust, confectionnée en 1991 dans son propre studio. L'inspiration pour cette pièce lui est venue des événements atmosphériques qui s'est présenté à lui et comme il le dit lui-même, tout y était, le climat, les pistes de développement et l'idée formelle aussi. Il suffit d'être attentif. Un autre type d'attention de genre auditif peut contribuer à la perception de morceaux de Tendan qui suit. C'est un extrait de son Ghost Opera datant de l'année 1994. Son premier acte s'intitule en anglais « Bach, Monk and Shakespeare meet in water ». Intéressant.

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0: Le quatuor Kronos, secondé par la virtuose chinoise du pipa Wu Man, était à l'œuvre dans cet extrait de l'opéra fantôme de Tan Dan. Tous les musiciens de cet ensemble, constitués pour le besoin d'enregistrement, ont joué plusieurs instruments issus des traditions musicales diverses comme gong, luth à une corde, cymbale, pierre, papier, bol d'eau, tam-tam et cloche tibétaine. Mais on entend les musiciens de jouer aussi leurs instruments de prédilection où la tradition chinoise ancienne se mêle à la musique de Bach et à un traitement musical ouvert et contemporain de l'ensemble qui, entre autres, n'hésite pas à donner la voix de temps à autre.
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0: Nous partons au nord de l'Europe contemporaine maintenant, en Finlande plus précisément, avec un compositeur au nom plutôt suédois, Sébastien Fagerlund. Malgré le titre assez évocateur de sa pièce qui est Water Atlas, ce morceau orchestral qui fait partie d'une trilogie plus ou moins ouverte n'est pas une musique à programme, comme le dit le compositeur lui-même. La thématique de l'eau est traitée comme un élément plus général, philosophique et assez abstrait. Mais dans son œuvre, le compositeur ne perd pas de vue l'aspect du cycle d'eau, ni la pollution ou le changement climatique. La dimension humaine de la pièce arrive avec le mot « atlas » dans le titre. Cela peut être une allusion au besoin de l'homme de cartographier, voire contrôler son environnement. Mais maintenant, place à la musique de ce grand œuvre au pouvoir dramatique, avec ses contrastes, métamorphoses, chevauchements et superpositions des extrêmes sonores.

0: On dirait une exception à la fameuse phrase qui disait que la musique ne parle que d'elle-même. Mais il est probable que dans ce cas précis de Water Music de Sébastien Fagerlund, c'est juste des sens humains qui nous jouent des tours. Cette commande de la salle du Concertgebouw d'Amsterdam, de l'orchestre symphonique de la BBC et celui de la radio finlandaise, créée en 2018, a été enregistrée par ce dernier, placé à cette occasion sous la direction de Hannu Lintu.
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0: Toujours près de l'eau, musicalement parlant bien sûr, car les morceaux choisis aujourd'hui en sont connectés quelque part. En écoutant un extrait du cycle Seven Gates intitulé Water Music, nous passons à la musique électroacoustique. La pièce de Mark Trail, apparue sur une compilation en 1994, pourrait s'intituler tranquillement Wasser Musik, car elle utilise des premières notes du fameux morceau de Handel, ainsi que d'autres courts extraits, pour construire autre chose de façon du disque enrayé. Et cette autre chose, mais sous une forme différente, nous vient après avec Waterways de Toru Takemitsu. Et là, la tonalité, clairement affirmée, qui évolue lentement, a tout d'un coup un effet libérateur. Ce cadre défini est ponctué par des interventions de la clarinette, du violon, violoncelle et du piano, dont le discours est plus libre, plus parlant et participe davantage à la construction de la forme musicale de Waterways.

0: Waterways, ou les chemins d'eau en bon français. Vous avez entendu cette pièce composée en 1977 par le maître japonais Toru Takemitsu, un compositeur aux allures européennes, attaché à la tradition japonaise et auteur de beaucoup de musique de films aussi. Et c'était la Sinfonietta de Londres, dirigée par Olivier Knussen, qui a joué ce morceau dans un enregistrement du 1991 réalisé à Londres.
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0: Une capture allemande et live maintenant d'une musique américaine écrite par Tendan. Ses inspirations, dans ce cas précis, viennent de son enfance, de sa ville natale et de l'omniprésence de l'eau dans la vie de ses habitants. Mais de l'autre côté, l'eau est dans cette pièce une métaphore de l'unité éternelle et aussi un symbole de baptême, de renouveau et de résurrection. C'est logique, car la Passion d'eau, selon saint Matthieu, a été écrite à l'occasion du 250e anniversaire de la mort de Bach. Et pour cette nouvelle vision de la Passion, Tendan a part d'osciller entre la tradition de son pays natal et l'expression contemporaine et occidentale, a créé un orchestre des instruments d'eau en utilisant des bols et des gongs remplis d'eau. Il a demandé aux certains cordes d'imiter le son des instruments traditionnels chinois, mongols ou bien celles d'autres pays d'Asie. Les chanteurs également doivent, par moments, s'approcher à ce qu'on peut entendre dans l'opéra chinoise, par exemple. Pas facile tout de même. Et malgré les conditions d'interprétation inhabituelles, la Passion de Tendan respecte le genre et son message sans complaisance ni auto-indulgence, tout en restant humaniste et innovant. Cet enregistrement a été réalisé à Stuttgart sous la direction du compositeur. Je crois qu'en écoutant, on peut aussi fermer les yeux et imaginer la scène avec tous ces musiciens, un jeu de lumière et des grandes bols d'eau disposés en croix.

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0: C'était Water Passion, ou la passion d'eau selon Saint Matthieu, de Tandan, une commande de l'Institut international de Bach de Stuttgart, donnée en concert dans cette même ville en 2000 avec la soprano Elisabeth Keusch, la basse Stephen Bryant, Maya Beiser et Théo Violoncelle et les percussionnistes David Cosin, Martin Oman et Adam Weissmann. Tous ces musiciens ainsi que le chœur de chambre de Ries de Berlin ont été dirigés par le compositeur.
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0: Nous restons en Asie avec l'œuvre suivante écrite par Toru Takemitsu dans sa pièce « I hear water dreaming » qu'on peut traduire comme « J'entends l'eau rêver ». Il s'est inspiré par une peinture aborigène australienne au contenu mythologique. La voici, la musique de Takemitsu bien sûr, avec la flûtiste Sharon Bezali, accompagnée par l'Orchestre national de la BBC du Pays de Galles, dirigée par Tadaki Otaka.

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1: Notre programme débute avec une œuvre du britannique George Benjamin, datant de 1997 et titrée Viola, Viola, Alto, Alto, une partition qui nous éloigne de la vision mélancolique que l'on peut avoir de l'instrument à cordes, au cours de laquelle les interprètes déploient une énergie vive et virtuose, imbriquant leur ligne de chant et nous offrant en chemin un cantabile lyrique du plus bel effet. Tabea Zimmermann et Antoine Tamestit ont enregistré Viola, Viola en décembre 2003 dans le cadre d'une monographie consacrée à George Benjamin parue chez Nimbus. À l'époque, Tamestit était à ses débuts de carrière et ce disque, outre qu'il ait réussi, est un document passionnant car il réunit le maître et l'élève, Tabea et Antoine.

Nous écoutions Viola, Viola de George Benjamin dans l'interprétation de deux immenses altistes, Tabea Zimmermann et Antoine Tamestit. À suivre, le concerto pour violon et orchestre Concentrix Pass, soit Chemin concentrique de Thomas Hades. Un concerto d'une durée d'un peu moins de 20 minutes, composé en 2005 par le Britannique qui explore des orbites concentriques où le violon tournoie en quête d'ancrage. Le premier mouvement, Rings, cercle, est une sorte de perpetuum mobile, instable, évoquant Ligeti. Le second, Pass, chemin au pluriel, domine par sa sublime chaconne et ses cris. Enfin, le troisième, Rounds, tour, s'anime d'un rondo ludique et virtuose. Nous écoutons Christian Tetzlaff au violon et l'orchestre philharmonique de la BBC dirigé par John Storgaerts.

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1: Concentric Pass, le concerto pour violon et orchestre de Thomas Hades, composé et créé en 2005, ici, dans l'enregistrement réalisé en janvier 2024 par Christian Tetzlaff et le BBC Philharmonic Orchestra, dirigé par John Storgaerts. Le trio avec piano de l'Espagnol Francisco Cole est né d'une conversation entre le compositeur et Pablo Hernán, le violoniste du trio Izimzez, auquel l'œuvre a été commandée. Ce dernier avait fait part de son désir de voir naître une œuvre se référant au passé. Résultat, cette pièce regorge de styles et d'influences contrastées, un voyage entre le familier et des essais non conventionnels. Elle est structurée en quatre mouvements d'une invention brillante mais épineuse. Son impressionnante étendue imaginative englobe des allusions à Strauss, notamment l'opéra Die Schweigsame Frau, la femme silencieuse, un larghetto empreint de traits mélodiques venus du flamenco, une fugue hallucinée ainsi que des fragments de tango.

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1: Le trio avec piano du compositeur Francisco Coll, interprété par le trio Izimzez. Izimzez signifiant anonyme en turc, formé par le violoniste madrilène Pablo Hernán Benedi, le violoncelliste californien Edvard Pogosyan et le pianiste anglais Erdem Misirlioglu. Changeons de paradigme, voici Procession de nuit pour narrateur, violoncelle, cor anglais, guitare électrique et dispositif électronique du compositeur Éric Vogelin, auquel nous laissons la parole. La croyance au revenant, qui fut jadis universelle, s'est longtemps conservée à l'île de Bréa. Aujourd'hui encore, vous n'enlèverez pas à bien des gens cette conviction que des défunts reviennent dans l'île faire, la nuit, de fréquentes apparitions. L'auteur de cette phrase, qui est le motif de la présente composition, est Jacques Gaspard, mon arrière-arrière-grand-père. Depuis la nuit des temps, le monde des morts et celui des vivants se croisent en Bretagne, terre de l'Ouest, dernière étape avant l'île d'Avalon. Le monde des revenants est symbolisé par l'utilisation de bandes magnétiques, alors que les instrumentistes portent par définition le monde des vivants. La voix off permet de replacer l'ensemble dans un contexte contemporain, afin de se détacher, sans le renier, du folklore et atteindre une dimension plus universelle. Les fondations de la partition sont constituées d'un tapis sonore représentant l'espace, la méditation, l'accès au cosmos et à la plénitude, réalisé à partir de l'enregistrement d'un tuyau souple en mouvement.

pas de vieille qui n'ait reçu la visite d'un disparu se tenant immobile auprès du lit clos.

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0: Ma grand-mère, jeune fille, partit un soir danser avec son frère au bourg.
1: Ils avaient la permission de 10 heures.
0: En rentrant, à peu près à l'heure dite, ils voient de la lumière dans la chaumière de leur grand-mère, peu éloignée de celle de leurs parents. Dépêchons-nous, grand-mère est déjà chez elle. Nous sommes en retard, nous allons nous faire gronder. Ils arrivent chez eux en courant et constatent que leur grand-mère est encore là. Manen, il y avait de la lumière chez toi, lui disent-ils pour expliquer leur course. Et Manen de dire, c'est Catherine, la petite bonne, qui aura allumé la chandelle alors que je lui ai interdit de le faire en mon absence. Elle rentre chez elle et interpelle Catherine. Tu as allumé la chandelle ? Maria l'a vue en passant. Et la petite répond,
2: oh non, moi je n'ai pas allumé la chandelle. C'est Alain qui est venu, il était tout mouillé. Il a allumé un feu de fougère pour se réchauffer et se sécher.
0: Quelques jours plus tard, on apprit qu'Alain, le fils de Manen, était mort cette nuit-là, noyé au cours d'un naufrage quelque part en mer d'Islande.

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2: Procession de nuit d'Éric Vogelin, œuvre créée en juin 2007, enregistrement live au château de la Touche Trébrie, commande de l'ADDM22, soit l'Association départementale de développement de la musique et de la danse des Côtes d'Armor, dans le cadre du festival Musique et Patrimoine, Mythes et légendes du pays de Montcontour, à la demande de Madame Jocelyne Hourvois et Monsieur Bernard Bretonneau. Le narrateur était Kevin Dujazienski. À la guitare électrique, c'était le compositeur lui-même, Éric Vogelin. Au cor anglais, Boris Pachmouchiev. Au violoncelle, Armand Zvenigorodsky. Paul Thomas était au déclenchement des samples et Maël Bellec, responsable de la diffusion multicanal et auteur de la prise de son et du mixage. Restons dans un univers immersif avec Série Noire, Thriller de Pierre Jodorowsky pour piano et bande, œuvre de 2005, créée le 7 février 2006 pour le 7e concours de piano d'Orléans par Willem Lachoumia, qui remportait l'épreuve avec cette pièce, donc une pièce conçue comme un film de musique.
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1: Série blanche pour piano et bande de Pierre Jodlowski, interprétée par Willem Lachumia, est une sorte de miroir inversé à Série noire que nous écoutions il y a un peu moins d'un quart d'heure. À l'intensité effervescente de Série noire répond le calme apparent de Série blanche. C'est en tout cas une œuvre créée en 2007, un an après la victoire de Lachumia au 7e concours de piano d'Orléans, avec l'interprétation de Série noire. C'est une histoire d'amitié entre un compositeur et un interprète qui se transforme en œuvre. Entre Série noire et Série blanche de Jodlowski, nous écoutions deux extraits de Black and White de Heiner Goebbels, Writings 1 et Harry Patari. À présent, voici I Dreamt on Singing Flowers, musique préenregistrée sur support de l'originaire d'Osaka, Dai Fujikura.

Après ce court voyage hypnotique proposé par le japonais Dai Fujikura, I Dreamt on Singing Flowers, je vous en propose un long, d'une durée de 52 minutes. Il s'agit de Trade Winds, les Alizés, composé entre 2004 et 2006 par la Britannique résidente en Norvège, Natasha Barrett. C'est une œuvre qui prend la mer comme point de départ, la mer réelle enregistrée, mais aussi la mer mythique et imaginaire. Construite comme un récit en deux volets entre fable et science, la pièce s'inspire notamment de 20 000 lieues sous les mers de Jules Verne et de la figure du capitaine Nemo et son Nautilus évoqué par l'orgue. À partir d'enregistrements réalisés sur un voilier centenaire norvégien et d'un travail de spatialisation en 16 canaux, Trade Winds déploie une dramaturgie sonore immersive où narration et abstraction s'entrelacent, vous invitant, chers auditeurs, à une traversée intérieure autant qu'acoustique. Un conseil, scaphandre recommandé.

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0: C'était Trade Winds, les vents alizés, de Natasha Barrett, chef-d'œuvre acousmatique conçu pour une diffusion spatialisée sur 16 canaux, mais tout à fait valable dans une embarcation stéréophonique ou 5.1.
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0: Pilots de Jana Vinderen et Philippe Jack nous entraînent dans un autre territoire du son, mais assez proche avec l'ambiance maritime pour fil rouge. Les Pilot's Whales, que nous traduisons souvent par baleines pilotes, sont en fait des globicéphales, un genre de cétacé odontocète de la famille des delphinidés. Il serait donc plus juste, scientifiquement parlant en tout cas, de parler ici de dauphins pilotes. Leur chant, qu'on entend dans cette pièce de 9 minutes, a été enregistré par Jana Vinderen à l'été 2021 dans un fjord norvégien. La Norvège étant le pays de naissance de cette artiste et musicienne qui, dans son travail, fait souvent usage d'enregistrements sonores réalisés dans des milieux naturels isolés tels que les abysses océaniques ou les glaciers ou bien encore les fjords, comme c'est le cas ici. Il est intéressant de noter qu'elle a à son actif des études en biologie marine réalisées à l'université d'Oslo. Pilots, qu'elle a produit en collaboration avec le compositeur électroacoustique britannique Philippe Jack, a pour particularité d'avoir été finalisé par ce dernier en mars 2022, juste avant son décès.

Pilots de Jana Vinderen et Philippe Jack sur la contemporaine. Tout à l'heure, à la suite des œuvres acoustiques de George Benjamin, Viola, Viola, Thomas Hades, Concentric Pats et Francisco Cole, trio avec piano, je vous annonçais que nous changions de paradigme. Eh bien, c'est encore le cas à présent pour terminer notre voyage de 3 heures. Attention, rupture.

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1: Hommage to Cage à Chopin und Ligeti ist auch dabei de Jonathan Harvey. Tout un programme, hommage à Cage, à Chopin, et précisé entre parenthèses, et Ligeti est aussi de la partie, est une œuvre pour piano préparée et son fixé sur support CD, datant de 1998, ici interprété par Florian Hölscher. En guise d'explication de son intention, le compositeur déclare faire résonner le final de la sonate en si bémol mineur de Chopin sur un piano préparé à la manière de Cage. À suivre, retrouvons Thomas Hades avec le premier enregistrement mondial de sa partition de 2020, The Exterminating Angel Symphony, soit la symphonie de l'ange exterminateur. Le Britannique a réutilisé pour ce faire le matériau musical de son opéra de 2016, L'ange exterminateur, adaptation libre du film surréaliste éponyme de Louis Buñuel sorti en 62. Côté synopsis, The Exterminating Angel, que ce soit au cinéma ou à l'opéra, est une comédie noire absurde décrivant la nature prétentieuse et grossière de la bourgeoisie arrivant à un dîner dont elle ne parvient pas à s'échapper. La symphonie, elle, est en quatre mouvements, entrée, marche, berceuse et valse. Pour les trois premiers mouvements, Hadès a repris des morceaux symphoniques de l'opéra. Pour le final, eh bien, il a repris les valses dispersées dans tout l'opéra pour former un tout, un peu comme une porcelaine cassée qu'on rapièce, selon ses mots. Ce premier enregistrement mondial de la symphonie a été réalisé en concert à Minneapolis en septembre 24 avec l'orchestre du Minnesota dirigé par Thomas Sandergaard.

et une fin à la Boléro de Ravel. Une, c'était la symphonie L'ange exterminateur de Thomas Hadès, composée en 2020 durant la pandémie, d'après son opéra de 2016 du même nom, adaptation du film éponyme de Luis Buñuel, sorti en 62. Un live réalisé à Minneapolis avec l'orchestre du Minnesota, dirigé par Thomas Sandergaard. C'est un disque du label Pentatone.

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1: Des saveurs électro pour envelopper et subjuguer les timbres instrumentaux. Voici le menu de notre voyage du jour sur La Contemporaine et sur France Musique.

irruption de l'électrique, de l'électronique, mélange des genres avec une belle et radicale énergie. Voici ce qui arrive lorsque le monde de l'improvisation à tendance rock et jazz rencontre l'écriture, la composition à tendance contemporaine. Hugues Dufour, tenant de ce que d'aucuns ont nommé l'école spectrale, a très souvent utilisé, au rayon de l'électricité, la guitare, qui est décidément une merveilleuse passeuse d'univers. Dans La Cité des Saules, ce ne sont pas moins de 3 guitares électriques qu'Hugues Dufour convoque, avec qui plus est transformation du son, afin d'exprimer la profondeur de l'espace comme jamais, ainsi que cette poétique de l'énergie qu'il perçoit se répandre à la surface de la planète. Nous sommes à l'orée des années 1970.

Guitares électriques et univers microtonal en quart de ton portent ici la signature du compositeur norvégien Bjørn Fongard, né en 1919 et décédé en 1980. Des guitares qui l'obsèdent depuis son plus jeune âge, lorsqu'il se construit déjà une guitare jouée à partir d'une boîte de cigares. Composée, c'est pour lui la satisfaction d'un besoin naturel, tout simplement. Et la musique surgit toujours de ce qui nous entoure. Cette musique qui est rien moins que la compilation de l'humanité fondamentale et de l'infini cosmique. Retour à Hugues Dufour et à une pièce récente qu'il compose sous forme de concerto pour guitare électrique et orchestre en hommage au sculpteur basque Eduardo Chillida.

L'instrumentation, l'harmonisation même, vue depuis cette sorte de table de mixage purement mentale qu'a su élaborer Hugues Dufour au fil du temps lorsqu'il écrit pour l'orchestre. Hugues Dufour qui rendait ici hommage au sculpteur basque Eduardo Chillida et à la manière dont ses sculptures font le vide autour d'elles, écrit-il, façonnent l'espace qui les entoure parfois à l'échelle d'un site tout entier. Avec Eneko Vallejo Pérez, compositeur andalou au prénom basque, c'est du côté d'Isaac Albéniz, le catalan, qu'il nous faut creuser jusque dans la manière d'évoquer le cante rondo, le chant profond andalou, ainsi que le rituel âpre de son surgissement évoqué par le violoncelle entouré de sons préenregistrés.

de jouer avec le hasard des rencontres. Et donc ça fait partie de toute mon idée sur comment se rencontrent les choses dans la société, comment se rencontrent les choses dans la vie, comment ça se rencontre dans le corps, comment ça se rencontre dans les faits.

L'éclectisme électrique et musical de Bruno Le Thor, là encore imprégné de la musicalité particulière de la guitare électrique. Bruno Le Thor, lui-même guitariste, aux multiples collaborations avec des musiciens venus de la scène jazz et improvisatoire, sans oublier ici l'inclassable créateur que fut Luc Ferrari. Et cet hommage à Luc Ferrari, nous allons le poursuivre sur La Contemporaine et sur France Musique, au plus fort des années 1970 et de leur exploration tous azimuts du phénomène électrique, ici sous forme préenregistrée et colorée, dans un frottement des époques, de l'abstrait et du concret. Je frotte, donc je suis en quelque sorte, à la recherche d'un lieu de connivence entre les idées et les corps.

évolution longue dans la répétitivité et couleur si particulière de la musique mixte des années 1970, avec un personnage unique, celui de Luc Ferrari, encore ici à la croisée, ou plutôt au frottement des chemins, particulièrement celui des idées d'avec celui des corps. La compositrice canadienne Émilie Cécilia Lebel se dédie elle aussi à une sorte de frottement des mondes acoustiques, électroacoustiques et multimédia. Voici l'extrait à suivre d'une vaste pièce intitulée en français « À propos de la foi, du travail, des loisirs et du sommeil », vaste programme dont le merveilleux n'est pas absent.

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1: D'une compositrice américaine l'autre, et à la suite de l'évocation merveilleuse de Emily Lebel, voici un soupçon de l'univers de Callie Malone, née dans le Colorado et qui choisit l'aventure suédoise dans les pas de la compositrice d'avant-garde Hélène Arkbrå. Sa musique naît de l'orgue et de son souffle infini, elle est organiste elle-même, de la douceur du son de cet orgue produit par ses multiples tuyaux. Et voici trois extraits de son album paru en 2024, à même de donner la sensation de son univers. Cet album est intitulé « All Life Long ».

Une musique atemporelle et comme suspendue que celle de l'organiste Cali Malone, qui n'est pas sans évoquer l'univers harmonique et spirituel d'un Arvo Pärt. À suivre, l'imaginaire musical de Missy Mazzoli, où l'électronique est là aussi plus discrète, réduite à la présence d'un seul synthétiseur dans cette œuvre créée en 2012. La musique ici, écrit Missy Mazzoli, est bâtie sous la forme d'un système solaire conçu à partir d'une série de boucles d'esprit rococo qui se tordent littéralement les unes les autres autour d'une orbite plus grande. Elle évoque aussi le tournoiement perpétuel et médiéval de la vielle à roue avec une vitesse vertigineuse qui propulse l'ensemble dans une imprudente, dit-elle, forme d'improvisation spatiale, drôle de planétarium.

L'univers musical aussi foisonnant que sans concession de la compositrice américaine Pauline Oliveros, par ailleurs accordéoniste et improvisatrice, et que Joey McPhee décrit comme en mission perpétuelle, à la recherche de nouveaux mondes, de nouvelles vies, de nouvelles civilisations, avec l'espace immense comme horizon à dépasser. Et voici la performance qu'elle livre en 1970, inspirée par les écrits féministes de Valérie Solanas, principe qu'elle transcrit dans l'espace musical pour rendre hommage à Solanas, mais aussi à Marilyn Monroe, deux femmes violemment aux prises. L'une s'est suicidée, l'autre a tenté d'assassiner Andy Warhol, deux femmes désespérément prises dans les multiples pièges de l'inégalité.

L'utopie faite musique dans cette performance signée Pauline Oliveros, où toute trace de hiérarchie entre les interprètes se trouve radicalement gommée. Pièce qui se veut féministe, en accord avec le manifeste de Valérie Solanas, à qui elle rend hommage et qu'elle met ainsi en pratique. Pauline Oliveros, née elle en 1932 et décédée en 2016, figure majeure du développement des musiques minimalistes et électroniques dans ces étourdissantes années 70, à qui votre web radio des musiques contemporaines rend ainsi à son tour hommage.

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1: La lumière, sous toutes ses formes, a de tout temps inspiré chaque domaine de l'art. L'architecture, la sculpture, la peinture, la musique, la littérature, le théâtre, et depuis un peu plus d'un siècle, le cinéma, sans oublier la photographie, la bande dessinée et les arts numériques. La lumière a toujours été un élément constitutif de l'art, et par conséquent, on la retrouve dans bon nombre d'œuvres du Bel aujourd'hui, soit sous forme de thématiques, soit par le biais de tentatives multiples de reproduire la lumière visible dans le monde de l'audible, ce que les champs de recherche rendus possibles par l'évolution de la technologie au XXe et XXIe siècles ont permis de rendre palpable, au travers de langages résolument différents les uns des autres. Ainsi, bien des créateurs peuvent être considérés comme des passeurs de lumière, à l'instar de Nivard de Chassepierre, maître verrier, personnage inoubliable du roman de Bernard Tirsiaux, ici évoqué.

0: Vague de lumière et dominante bleue, les deux dernières parties de The Shadows of Time, les ombres du temps d'Henri Dutilleux, au cours desquelles Langevin joue avec les contrastes entre lumière et obscurité. Traverser le vitrail, c'est ce que nous proposait juste avant Dutilleux le compositeur et violoniste Jacques de Régnaucourt, né en 1958, comme on peut le lire dans le livret de la monographie lui étant consacré chez Signature. L'homme dut se contenter de tout son savoir-faire et de toute son imagination, sans l'aide du GRM ni de quelque outil de calcul puissant que ce soit, pour nous offrir cette représentation de la lumière, toute de poésie.
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0: Viktor Derevyanko, pianiste russe formé par le grand Heinrich Neuhaus, s'adonna en 1972 avec l'accord du compositeur Dmitri Shostakovich à une réduction pour percussion, célesta, piano, violon et violoncelle de la crépusculaire et sublime 15e symphonie. Le résultat est une véritable réussite puisque tout un orchestre tient dans les alliages de timbres dont cette petite formation est capable. L'expérience de présenter cette œuvre au concert a été tentée ces dernières années par le trio Messian et le trio Xenakis, jouant conjointement, lesquels demandèrent au compositeur Thierry Eskech s'il accepterait de composer une œuvre pour le même effectif, laquelle permettrait de compléter le programme en restant au même niveau de qualité artistique. Il en résulta Vitrail, créé et enregistré en 2023 en tant que pièce introductive au concert. Une œuvre d'une transparence et d'une élégance évoquant la dentelle et au travers de laquelle semble passer la lumière comme elle le fait au travers d'une rosace de cathédrale. Œuvre totalement accessible pour n'importe quel quidam et pourtant riche d'une exigence sans partage. Vitrail enchante et séduit.

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1: Commande de la Fondation Singer Polignac et des Amis de la Musique à Deauville, Vitrail de Thierry Esquèche, ici dans l'enregistrement de la création en 2023 par le trio Messian réunissant David Peterlik au violon, Valodia Koylen au violoncelle et Philippe Attal au piano, ainsi que le trio Xenakis regroupant les percussionnistes Emmanuel Jacquet, Rodolphe Théry et Nicolas Lamotte, un enregistrement live édité par B Records. Johann Etu est une compositrice, improvisatrice, chanteuse et saxophoniste québécoise, bien connue pour son rôle clé sur la scène musicale avant-gardiste de Montréal. Sa musique explore des territoires entre improvisation structurée, composition contemporaine et expérimentation vocales et instrumentales. Sur bien des aspects, notamment l'importance accordée aux textures sonores et aux performances interdisciplinaires, on pourrait associer son travail à celui de l'américaine Meredith Monk, dont elle est la cadette d'une quinzaine d'années. Lumière de février est une œuvre représentative de cette approche. La voici dans un enregistrement réalisé en 2000 pour le label montréalais Ambiance Magnétique, où elle figure au sein d'un album titré « Musique d'hiver ».

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1: Pour cette unique lumière d'hiver, ce bleu ciel, ce soleil qui éclabousse les plaines blanches et cette lune de février si lumineuse. Quelques mots de Johann Hetu en guise de postulat pour son œuvre Lumière de février que nous venons d'écouter sur La Contemporaine. À suivre, l'électroacoustique se fait l'écho de la lumière comme une matière sonore en constante transformation. Dans Louis Lumière, un merveilleux jeu de mots pour un titre où Louis est à entendre comme l'oreille, Roger Cochini, pionnier de la musique concrète issu du groupe de musique expérimentale de Bourges, précède et côtoie son contemporain Michel Redolfi, qui nous invitera dans un second temps dans l'univers envoûtant de son opéra noir en six parties, Vox in Vitro. Nous en écouterons la seconde partie, une étoile cachée par sa propre lumière, mettant en scène la voix de Michael Lonsdale, transformée et sublimée dans le cadre clos en même temps qu'infini de la musique sur bande. Mise en scène lors de concerts spatialisés dans les architectures plongées dans le noir absolu, cette œuvre redonne à l'écoute et à la lumière tout leur empire imaginaire.

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1: Bonjour, vous pouvez laisser un message. Merci.
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Ce mourir entêté et incessant, cette mort vivante qui te poignarde, oh mon Dieu, dans ton travail rigoureux, dans les roses, dans les pierres, dans les étoiles indomptables et dans la chair qui se consume comme un feu de joie, allumé par une chanson, un rêve, une nuance de couleur qui attire l'œil. Et toi, toi-même, tu es peut-être mort depuis une éternité là-bas, sans que nous le sachions. Nous qui sommes des résidus, des cendres, des fragments de toi. Toi qui es encore présent, comme une étoile cachée par sa propre lumière. Une lumière vide, sans étoile, qui vient à nous, camouflant son désastre infini.

0: Une étoile cachée par sa propre lumière, seconde partie de l'opéra noir Vox in Vitro de Michel Redolfi, musique sur support avec un texte extrait du Temps des anges du poète mexicain Homero Arregis, avec Michael Lonsdale en maître de cérémonie, une œuvre constituant des mots mêmes du compositeur, un hommage à Suzanne Belling, soprano franco-américaine, diva prolifique et excentrique, dont le répertoire brassait tous les modes de jeu vocaux, des plus archaïques aux plus contemporains, avec une propension pour les registres célestes. Cette dernière participa à l'aventure des musiques subaquatiques de Redolfi durant sa période américaine.
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0: Son « Vitesse-lumière » de François Bayl a été conçu dès l'origine comme un cycle. Il est constitué de 5 pièces distinctes et ce qui frappe d'emblée à leur écoute, c'est l'ampleur de l'espace qu'elles inaugurent, le nouveau temps musical qu'elles instaurent. « Grandeur nature », la première pièce du cycle, d'une durée de 32 minutes, fut créée à Paris à la Maison de la Radio lors du cycle acousmatique le 23 mars 1981. Régis Renoir-Larivière, qui s'est attelé au monumental travail d'écriture nécessaire au livret du coffret réunissant la totalité de l'œuvre acousmatique de Bayl, s'étalant sur un demi-siècle, nous précise « L'objet approche, car son lumière est aussi hantée par l'univers de Jules Verne, exploration lointaine, aventures extraordinaires. Ce mouvement est une ample respiration, un long survol en dilatation, compression, sans impact et sans heurts. Une grande machine discrète, invisible et douce nous mène. Nous ne la voyons plus comme dans Robur le Conquérant. Nous la sommes. La fresque du monde, vibrant d'orages, d'insectes et d'oiseaux, se déroule au-dessous de nous. Nous le mesurons depuis ce temps étiré où nous nous trouvons, dans l'amplitude de notre mouvement et l'aisance de notre suspens. »

Nous écoutions Grandeur Nature, la première pièce de Son, Vitesse, Lumière, œuvre monumentale et centrale dans la production de François Bayle. C'était en 1981. La création de l'intégrale de Son, Vitesse, Lumière, commande d'État, eut lieu à Metz le 18 novembre 1983 à l'occasion des 12e rencontres internationales de musique contemporaine. Une dizaine d'années plus tard, en 1994, avec son œuvre « En écho », Philippe Manoury explorait la relation entre la voix et les nouvelles technologies de l'époque, en synchronisant la voix humaine avec des systèmes informatiques pour capter et traiter des sons complexes comme les phonèmes. Il utilisa ces informations pour contrôler des dispositifs de synthèse sonore en temps réel, et les textes poétiques fournis par Emmanuel Occard furent travaillés pour nourrir la composition musicale. Le cycle de l'œuvre comprend 7 mélodies interconnectées, chacune centrée sur un thème spécifique comme un lieu, un objet, une idée, et associée à un élément sonore concret qui sert de référence. Cette démarche de collaboration entre un compositeur et un écrivain crée un dialogue dynamique entre texte, musique et technologie. Nous écoutons la partie centrale de l'œuvre titrée « Mea Lux », soit « Ma Lumière », avec la soprano donatienne Michèle Dansac.

0: Lux Eterna, Lumière éternelle, de George Ligeti et sa révolutionnaire micropolyphonie dans l'interprétation du groupe vocal de France dirigé par le compositeur Guy Rebel, qui en fut le chef de chœur de 1987 à 1990, avant de passer la main à John Poole, qui le dirigea à son tour jusqu'en 1994, année de la dissolution de cet ensemble vocal d'exception. Juste avant, nous écoutions Mea Lux, Ma Lumière, quatrième partie de En Écho, pour soprano et système électronique en temps réel, de Philippe Manoury. La partie de chant était tenue par la soprano Donatienne Michel Dansac, indissociable de l'aventure des musiques nouvelles depuis le mi-temps des années 80.
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0: Sept, ils sont sept, dirait Bartok. Voici deux œuvres qui s'adressent toutes deux à sept instruments. La première étant née de la plume de Roger Tessier en 2009 et s'intitulant « Noces de lumière ». Cette partition méditative explore la relation entre lumière et silence, créant un espace où ces éléments fusionnent grâce à l'interaction de l'ondéa, ancêtre des ondes Martenot, avec la flûte, la clarinette et le saxophone notamment. Les timbres se mélangent, se transforment, mariage réussi entre sonorités acoustiques et électroniques qui, à terme, modifient profondément la nature première des instruments. La lumière sonore obtenue se diffuse progressivement avant de s'effacer, laissant place au silence qui devient mémoire.

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1: Lumière et ombre mise en regard, symphonie de chambre numéro 3 pour cet exécutant du russe Youri Kasparov. Une œuvre de 1999 interprétée ici par les instrumentistes de l'ensemble de musique contemporaine de Moscou, dirigée par Alexei Vinogradov. Continuons la route avec nos passeurs de lumière, en l'occurrence ici avec une passeuse, laquelle nous fait goûter à la lumière nordique qu'il a vue naître. Il s'agit de la Finlandaise Kaija Saariaho, dont on ne dira jamais assez combien elle nous manque. Lichtbogen, son premier ouvrage composé hors de Finlande en 1985-86, dont le titre se traduit littéralement par « arc de lumière », fait référence aux aurores boréales auxquelles elle avait assisté 2 ans plus tôt en Laponie et qui l'avaient profondément émue. La partition appartient au courant spectral et c'est la première fois que la compositrice utilisait un ordinateur dans sa démarche créatrice. 9 instruments dans un mouvement lent mais plein de vie, dont les sonorités sont prolongées par l'électronique. Voici Lichtbogen.

Lichtbogen de Kaya Saariaho, œuvre pour un ensemble de 9 instruments et électronique, fut dédiée au compositeur français Paul Méphano. L'orchestre de chambre Avanti était dirigé par Anu Lintu, un enregistrement du label Ondine réalisé en début de siècle. Retrouvons celui avec lequel nous avons commencé il y a 3 heures cette aventure de la lumière avec Traverser le vitrail, Jacques de Regnaucourt. Sur le disque Kyodyssea, Abîmes infinis, abysses de lumière, et Toucher l'inaccessible est la dernière pièce de cette monographie du label Signature, et elle répond à Traverser le vitrail. Un accomplissement en quelque sorte. Elle est merveilleusement immersive, l'électronique nous englobe, et lorsque le compositeur se fait violoniste, utilisant au passage également sa voix, la lumière nous parvient et nous guide.

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La double vie des amphibiens est le titre de la composition de Morton Subotnick dont vous venez d'écouter un extrait. Sa métaphore lui a servi à bâtir la structure même de sa pièce et ce bref échantillon nous a amené au cœur de ce parcours musical et contemporain chargé de doubles, parallèles et de rencontres musicales. Là, c'était Peter Utvush qui a dirigé l'ensemble intercontemporain dans cet extrait et nous passons directement à une rencontre entre la percussionniste écossaise Evelyn Glennie, jouant principalement le marimba, et le compositeur américain Michael Levine, qui à cette occasion s'est mis au violon électrique. Ils ont nommé leur rencontre le Double Crossing, qui en réalité est multiple à mon avis, dont on va écouter trois morceaux, Switch, Leap et Translucid, une musique dans la pure tradition américaine, c'est-à-dire difficilement classable.

C'était la pièce de Christopher Cherone et Double Happiness pour piano, percussion électronique. Vous l'avez écouté dans une version originale, il en existe donc d'autres à mon avis, et celle-ci a été écrite en 2012 lors d'une résidence en Italie et elle était commandée par la fondation Living Earth Show. Le compositeur était au piano et Ian David Rosenbaum aux percussions. Encore une musique américaine dont la question du classement ailleurs que dans une expression contemporaine large peut s'avérer incertain, voire risqué et imprécis. Ceci est particulièrement vrai pour la musique de Denman Maroney que je vous propose d'écouter maintenant. Ce jazzman, comme il est généralement présenté, s'aventurait dans les contrées électroniques depuis bien longtemps, et ça de telle manière qu'il a fini à évoluer sur la lisière entre la musique contemporaine, le jazz et minimal music tonale bien américaine. Les sonorités de son hyper piano qu'il manie lui-même sont tout à fait saisissantes. Jugez vous-même, voici les quatre mouvements de son Double Zero sorti en 2011 chez Porter Records.

0: L'album de Denman Maroney, Double Zero, a 9 parties et j'en ai sélectionné juste 4 qui me plaisaient bien. Et même si je ne suis pas capable de vous dire comment son hyper piano fonctionne en détail, je trouve ce son hyper intéressant et beau. Une preuve de plus qu'un jazzman peut bien faire autre chose, musicalement parlant bien sûr.
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0: C'est d'un silence absolu que se lève petit à petit le double concerto pour cor anglais et harpe de Kalevi Aho. Le musicien lui-même nomme cela du vide et il est suivi par le son distant et froid de l'orchestre. Un pianissimo rarement entendu, peut-être dans la musique de Giacancelli et quelques autres musiciens du nord-est européen, par exemple. Un concerto rare, déjà par la combinaison des instruments solistes, probablement la seule pour le cor anglais et la harpe dans toute la littérature. Qui sait ? Mais un peu moins par sa structure qui se déploie en arc assez classique. Autrement dit, ce concerto se termine après des parties intérieures assez mouvementées et virtuoses par un vide sidéral, exactement comme il a commencé.

0: C'était le double concerto pour cor anglais, harpe et orchestre de Kalle Viaho, le compositeur finlandais. Une pièce écrite en 2014 et créée en France par l'Orchestre symphonique d'Anvers avec Martin Brabens à sa tête. Le présent enregistrement a été réalisé par le même orchestre et même soliste, Annalene Leinartz à la harpe et Dimitri Mestedag au cor anglais. Mais cette fois, c'est le chef estonien Olar Jelts qui a dirigé l'Orchestre symphonique d'Anvers.
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0: Par la suite, nous revenons à l'expression contemporaine un peu plus caractéristique du XXe siècle et du coup probablement moins ou plutôt différemment surprenante que tout ce qu'on a pu entendre jusqu'alors. Witold Lutosławski est son représentant par excellence. Après des années difficiles de la guerre, de la période après-guerre, entachée par l'idéologie totalitaire de l'autre bord, il se met à écrire malgré tout. De sa production, son double concerto pour hautbois et harpe s'inscrit parfaitement dans le thème des duos parallèles et autres rencontres. Cette œuvre mûre est pleine d'ironie, et non seulement par les noms donnés à ses mouvements, mais surtout par son contenu, parfois ludique, toujours contraire à ce qu'on appelait dans ces contrées l'art pour des masses, en faisant le pied de nez en plusieurs directions, bien sûr.

Un double concerto d'anthologie pour hautbois, harpe et orchestre que vous venez d'écouter nous est venu de la plume de Witold Lutosławski. Le compositeur polonais l'avait achevé en 1980 et c'était une commande de Paul Zacher qui en même temps a créé cette œuvre en tant que chef d'orchestre avec Heinz Holliger et sa femme Ursula comme soliste. La présente capture a été réalisée en 2010 par l'orchestre de chambre Franz Liszt avec Margit Anasiadis à la harpe et Hans-Jörg Schallenberger à hautbois. Tous ces musiciens ont été dirigés par Zoltán Peschko. Une autre grande figure de la musique du XXe siècle se présente à nous avec sa pièce double, écrite en pluriel pour un clavecin seul. Elle est la création de Francesco Donatoni, un compositeur italien commençant à écrire dans les années 50 du XXe siècle. Inspiré tour à tour par Bartók, Hindemith et Stravinsky, il concentre ses recherches musicales dans les années 60 sur le matériau musical, à quoi correspondent ces pièces de cette époque. Les doubles intègrent un élément en plus qui est censé être irrationnel et qui représente les ornements présents dans cette pièce. Leur rôle, exacerber la densité chromatique et stimuler les groupes métriques. Entre nous, ces éléments sont déjà bien fournis dans la partition elle-même. Et l'irrationalité ici représente vraiment tout un programme.

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1: C'était le double pour clavecin solo de Francesco Donatoni, une pièce écrite en 1961 et interprétée ici par la grande dame du clavecin moderne, la musicienne polonaise qui a élu Paris pour sa ville, Elżbieta Chojnacka. Nous restons en Europe encore, mais dans une période historique qui coïncide avec la sortie du continent de la Deuxième Guerre mondiale. Et c'est le moment où le musicien grec Nikos Salkotas s'approche vers la fin de sa carrière musicale. Dans l'œuvre de ce membre de la seconde école de Vienne, complètement inconnue jusqu'à les années 50 du XXe siècle, on trouve des pièces atonales et multisérielles plus libres que celles de Schoenberg, mais aussi la musique modale, voire entièrement tonale, car à part des courants modèles, il était passionné par la musique traditionnelle grecque. Cela se reflète surtout dans ses danses grecques, la suite grecque ou son ballet traditionnel « La mer » composé en 1949, l'année de sa disparition. Mais je vous propose d'écouter justement ce côté plus moderne de sa création musicale de ses ultimes années qui se sont concentrées dans les deux petites suites pour violon et piano écrites respectivement en 1946 et 1949.

Sa formation de violoniste au Conservatoire d'Athènes et à Berlin, où il était boursier, ont permis à Nikos Kalkotas s'exprimer pleinement et librement en tant que disciple de la seconde école de Vienne dans ses deux petites suites pour violon et piano qu'on a écoutées, interprétées ici par Ionian Ilias Kadesha, accompagné au piano par Nicolas Riemer. Si nous restons encore un peu en Europe, c'est grâce à un extrait de la grande polyphonie de François Bell, intitulé « Figure double », une musique électroacoustique composée en 1974 et créée l'année suivante. Un mouvement du jeu de miroir et d'opposition des matériaux sonores. Ensuite, le titre « Double Music » de John Cage et Lou Harrison nous amène aux États-Unis.

0: L'ensemble Pulse, The New Music Concert, nous a interprété le morceau Double Music, coécrit par John Cage et Lou Harrison. Il est composé de quatre percussionnistes, Joseph Grail, Corey Grossman, Claire Heldrich et William Trigg. Avant, c'était les figures doubles, la musique sur support de François Bayle.
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0: Nous restons en Amérique du Nord car c'est là où Ernst Czanek, un musicien autrichien avec des origines tchèques, s'est réfugié devant la montée du national-socialisme à la fin des années 30 du XXe siècle. Le Little Concerto pour piano et orgue qu'on va écouter de lui a été écrit entre 1939 et 1940 pour un effectif modeste car il était créé par l'orchestre du Vassar College qui ne disposait pas de section de vent ni des instruments de percussion. On est donc en présence d'une musique un peu restreinte par rapport à la production habituelle de Czanek, mais cet exercice difficile, certes pour le musicien, n'a rien enlevé de sa patte musicale, bien au contraire, elle lui a permis d'ajouter à ses cellules mélodiques une pureté cristalline propre à la musique de chambre et un lyrisme rappelant par moments le concerto pour violon et orchestre d'Alban Berg.

Le petit concerto pour piano et orgue, opus 88 d'Ernst Krenek, a été interprété par Mikhail Korjev au piano et Adrian Partington à l'orgue. L'orchestre symphonique anglais a été placé sous la direction de Kenneth Woods. Ensuite, nous partons dans les années 50 du XXe siècle, car c'était en 1957 que Pierre Boulez a écrit « Double pour orchestre », créé l'année

suivante par l'orchestre à l'amoureux dirigé par l'auteur. Et c'est encore lui qui était au pupitre du chef de Het Residency Orchestra qui a enregistré cette œuvre en 1965. Une pièce qui reprend son principe d'indiscipline locale dans laquelle les structures déterminées sont ordonnées selon une succession choisie par interprète. Et puisque c'est lui qui dirige, tout va bien.

Vous avez écouté Double pour orchestre de Pierre Boulez, interprété ici par Het Residente Orchestre, placé sous la direction du compositeur. Avec l'extrait d'Hémisphère 1, le disque de Jacques Derincourt produit par Radio France, nous restons au pays et nous allons écouter sa musique pour violon, bande et électronique, écrite et interprétée par l'auteur.

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le second des quatre intermezzi d'Éric Tanguy, interprété par Igor Levit. Peter Rudvush fait partie de la catégorie des compositeurs chefs d'orchestre. Ses 12 ans à la tête de l'ensemble intercontemporain en ont fait un guide particulièrement aguerri. De fait, tout au long des années, il a appris à connaître les musiciens, à les connaître non seulement du point de vue professionnel, quelles sont leurs possibilités en tant qu'instrumentiste, mais aussi d'un point de vue humain et sensible. Que sont-ils capables d'exprimer ? Cela l'a amené à ne plus concevoir de partie soliste avant même d'avoir fixé son choix sur un musicien précis. Ainsi peut-on considérer ses œuvres comme des hommages aux musiciens qui les ont inspirés. « Je compose comme un tailleur sur mesure qui travaille tout à fait consciemment en vue d'une personne donnée », nous dit-il. C'est le cas de Do Ré Mi, son second concerto pour violon et orchestre, composé en 2012 pour Midoli, la violoniste américaine d'origine japonaise. Rudvush a la même jusqu'à titrer son œuvre en partant du prénom de la violoniste, Midoli devenant Do Ré Mi, qui renvoie en même temps au motif musical liminaire de l'œuvre. Do Ré Mi fut créé par la dédicataire à Los Angeles avec le chef Pablo Heras Quesado en 2013. Ici, nous l'écoutons dans la gravure réalisée à Paris en novembre 2014 par le label Alpha avec l'orchestre philharmonique de Radio France, dirigé par le compositeur. Nous attend sur la contemporaine un monde fantastique, merveilleux, dans lequel le violon tel un lutin s'agite tout au long de paysages se métamorphosant sans cesse pour se calmer lors de la belle méditation nocturne conclusive.

0: sur la contemporaine et France Musique, nous écoutions Do Ré Mi, le second concerto pour violon et orchestre du Hongrois Peter Hodvös, ici à la tête de l'Orchestre Philharmonique de Radio France en 2014. Enregistrement réalisé en l'auditorium de la Maison de la Radio et de la Musique à Paris, avec la dédicataire au violon, à savoir la japonaise Midori Goto, plus connue sous son seul prénom Midori.
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0: Nous retrouvons l'album Cri du compositeur Thierry Esquèche, disque dont nous avons déjà écouté la piste des chants, pour en aborder cette fois-ci Vision Nocturne au pluriel pour mezzo-soprano, clarinette, quatuor à cordes et piano. La pièce fut conçue comme une sorte de prélude à une autre œuvre pour orchestre, Vertige de la Croix, sorte de poème symphonique sur la descente de croix de Pierre-Paul Rubens, nous confie le compositeur. La pièce pour orchestre, poursuit-il, tentait de traduire dans le temps l'esprit de la toile et de suggérer par des textures sonores à la fois la signification spirituelle du tableau, mais aussi les variations de couleurs qui en font la trame. Vision Nocturne, au contraire, s'appuie sur des textes poétiques inspirés par cette nuit du Vendredi Saint et les visions si différentes que ce thème a pu générer chez les divers auteurs. Rien de commun en effet entre la violence des images suggérées par Huysmans et la déclamation mystique de Peggy, ou le sentiment de solitude intense auquel s'abandonne Sandras au plus profond du doute. Rien de commun non plus dans leur langue poétique, le rythme de leurs phrases. Pourtant, en entremêlant tous ces poèmes, toutes ces visions, j'ai voulu créer, conclut Thierry Esquèche, un drame unique aux couleurs crépusculaires, lointain reflet de la toile qu'il avait générée.

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0: Vision nocturne de Thierry Esquèche sur la contemporaine et France Musique. Une œuvre qui prend sa source inspiratrice dans les divers poèmes commis par Huysmans, Peggy, Sandrars, d'après la vision que ces derniers avaient du chef-d'œuvre de Rubens, Descente de Croix. Nous interprétait cette œuvre la mezzo-soprano Isabelle Druet, la pianiste Sanya Bisiak, ainsi que des musiciens de l'Orchestre National de France, la clarinettiste solo Jessica Bessac et le quatuor Ellipse, formé des violonistes Lyodo Kaneko et Young Unko, de l'altiste Alan Sviton et de la violoncelliste Marlène Rivière. L'ensemble était dirigé par Julien Masmondet. L'enregistrement a été réalisé le 10 février 2018 lors du Festival Présence de Radio France.
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0: L'œuvre à suivre est contemporaine de la précédente, commande de Radio France, Talisman, de Carole Beffa, a été composée en 2018. Nous l'interprète une grande partie des musiciens que nous écoutions à l'instant. Nous retrouvons la pianiste Sanya Bisiak et le quatuor Ellipse, formé de musiciens de l'Orchestre National de France. S'invite à la noce le premier clarinettiste solo de l'Orchestre National de France depuis une vingtaine d'années, Patrick Messina. La nuit recouvre également cette partition. Le premier mouvement est parcouru d'harmonies sombres, vénéneuses, et revêt un caractère glauque s'éclaircissant peu à peu pour retomber dans l'atmosphère blafarde primitive. Même climat lugubre avec une connotation glaçante pour le deuxième mouvement. Le compositeur a voulu une pédale pulsée, comme dans le gibet de Ravel, où un si bémol obstiné rythme le glas de l'éternité. Le troisième mouvement contraste par sa vivacité et son tempo motorique. Enfin, retour à la nuit avec le quatrième mouvement, frémissement, chuchotement, effleurement, comme si les cordes cherchaient par leur reptation à faire vaciller les vastes portiques du piano, tandis que la clarinette persiste dans ses pépiments et ses caquettements incessants.

Talisman de Carole Beffa était interprété par la pianiste Sania Bissiak, le quatuor à lipse et le clarinettiste Patrick Messina. Ces musiciens de l'Orchestre National de France sont rejoints par leurs collègues. C'est l'orchestre dans son entier, dirigé par Alain Altinoglou, qui interprète le Bateau ivre, une partition composée un an plus tôt par Carole Beffa. Ce Bateau ivre, nous livre le compositeur, n'entretient pas de rapport direct avec celui de Rimbaud, malgré l'admiration qu'il a pour ce splendide poème écrit par un adolescent. Le titre a toutefois frappé son imagination et l'a incité à écrire une sorte de concerto pour orchestre qui sollicite tour à tour les pupitres avant de s'achever en vraie clameur. Il n'est pas interdit de songer lors de cette clameur finale, très jazzistique et polymodale, au milieu de la création du monde.

0: Sur La Contemporaine et France Musique, nous écoutions Le bateau ivre de Carole Beffa, commande de musique nouvelle en liberté, interprétée ici par l'Orchestre National de France, placé sous la direction d'Alain Altinoglou.
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0: Radio France et le bel aujourd'hui se poursuit sur La Contemporaine avec une œuvre de l'Italien Marco Stroppa. Le Véronais avait 36 ans lorsqu'il composa Upon a Blade of Grass en 96. Le titre se traduit littéralement par Sur un brin d'herbe et évoque le poète irlandais William Butler Yeats. Le brin d'herbe auquel sont suspendues des gouttes de rosée évoque le piano suspendu à un orchestre transparent, disposé symétriquement autour de lui, explique le compositeur. Ce concerto, aux références multiples, rend hommage lors de son troisième mouvement à la mémoire de Ken Saro Wiwa, grand écrivain nigérien ayant dénoncé son gouvernement et les ravages environnementaux de Shell en pays Ogoni. Condamné à mort par la dictature du général Abacha, il fut pendu le 10 novembre 1995 dans l'indifférence générale, alors que Stroppa travaillait au même moment à son concerto. L'œuvre fut révisée en 2006, 10 ans après sa création, par l'orchestre de Cleveland dirigé par Christophe van Dordani et au clavier Pierre-Laurent Aymard. Cette partition d'envergure, ambitieuse, orchestrée de main de maître, est une des œuvres favorites du pianiste qui nous l'interprète ici en compagnie de l'Orchestre philharmonique de Radio France, dirigé par Peter Udvösch.

0: Upon a Blade of Grass, concerto pour piano et grand orchestre de Marco Stroppa, était interprété par Pierre-Laurent Aymard et l'Orchestre Philharmonique de Radio France, dirigé par Peter Hudvösch, en janvier 2007, salle Olivier Messiaen à Radio France. Upon a Blade of Grass est un vers extrait du quatrain de William Butler Yeats, Gratitude to the Unknown Instructors, soit gratitude envers les instructeurs inconnus. Éric Denut, dans le texte de pochette, parle avec éloquence du piano Brin d'herbe et du large orchestre Goutte de rosée, souvent évanescent malgré ses bois par quatre et ses six corps, cadençant à tour de rôle pour créer un écosystème musical au pouvoir suggestif infini.
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0: Pendant qu'il était directeur du département recherche de l'IRCAM, Marco Stroppa composa pour Pierre-Laurent Aymard un cycle de miniatures intitulé « Miniature estrose », soit « étrange miniature » ou encore « miniature fantaisiste ». Nous écoutions ici, sous les doigts du dédicataire, une de ces miniatures intitulée « Tangata Manu », inspirée à Stroppa par le mythe de l'homme-oiseau sur l'île de Pâques. Il se trouve que le compositeur s'est inspiré de cette miniature couchée sur le papier à musique en 1995 pour composer le second mouvement de son concerto « Upon a Blade of Grass » que nous écoutions auparavant.
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0: Pierre Jodlowski, né le 9 mars 71, est un Toulousain. Il travaille en particulier sur l'intermédialité, la programmation informatique, la mise en scène, l'image et l'interactivité. Nous allons écouter son opéra radiophonique composé en 2009, jour 54, d'après 53 jours de Georges Perec. Il s'agit d'une commande de Radio France. L'œuvre a obtenu le prix Coup de cœur parole enregistré de l'Académie Charles Cros en juin 2013, suite à la parution de l'enregistrement Radio France que nous allons écouter avec l'Orchestre Philharmonique de Radio France dirigé par Jean Desroyers. Parmi les solistes que je citerai en des annonces de l'œuvre, il y a le regretté Michael Lansdale. Voici comment Pierre Jodlowski présente son œuvre teintée de jazz, de free jazz, de rock des années 70, de musique expérimentale, de musique électronique, d'une durée de près de 45 minutes. Je le cite. Le projet d'opéra radiophonique jour 54 trouve son origine dans le dernier roman inachevé de Georges Perec. Basé principalement sur les carnets de l'auteur, publié en fin d'ouvrage, le livret est un témoignage de la complexité et de la force de la pensée de Perec et veut lui rendre hommage. La musique, qui puise ses matières dans l'orchestre symphonique, quatre solistes et des sons électroniques, est construite en étroite relation avec l'univers littéraire. Elle en emprunte essentiellement le questionnement sur les espaces de référence, la complexité du montage, la prolifération autant que l'épure. Trois comédiens se relaient dans trois langues différentes, dans ce qui semble être au départ une histoire policière et qui glisse dans un vaste univers où s'entremêlent les échos de l'histoire, la spéculation mentale, la jubilation des mots et des chiffres. Un piège se referme, à nous de tenter de l'ouvrir.
2: À l'exception de quelques références historiques, géographiques et littéraires, tous les personnages, événements, lieux et décors ici décrits appartiennent à la seule fiction.
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0: L'armée et la police continuent de quadriller la ville. Il y a eu 8 morts, dont une femme et un enfant. État d'urgence proclamé. Arrestation des présumés meneurs. Interdiction de tout rassemblement. Fouille des véhicules. Couvre-feu à 6 heures du soir. Le capitaine de corvette Rémy Rouard, attaché naval à l'ambassade de France, a trouvé la mort dans des conditions qui se révélèrent rapidement suspectes. Alors qu'il revenait tard dans la soirée d'une réception donnée par l'industriel Bjolke Peterson, il a apparemment perdu le contrôle de son véhicule, manqué un virage, percuté une barrière et fait une chute de près de 60 mètres au fond d'un précipice appelé le Devil's Rift. La voiture a explosé. À près de 30 mètres à la ronde, on a ramassé des morceaux de ferraille tordus et des lambeaux de chair et d'os déchiquetés et calcinés. Il y a eu sabotage. Un engin explosif. Homicide volontaire avec préméditation. Nous fûmes arrêtés par des chicanes dressées en travers de la route et formées de barrières jaunes rayées de noir. Le 25e anniversaire de l'indépendance serait le prétexte d'émeutes et de carnages. Liste du commando parachuté. Dans la grotte, tout s'arrêtait. On envisageait un débarquement par l'intérieur. Ce parachutage en était une expédition préparatoire. Déjà une dizaine de carabiniers font leur apparition à l'entrée principale. Une base de radio-guidage des satellites espions. Climat de guerre civile. Des émeutes.
1: A radio control base for spy satellites. Atmosphere of civil war. Riots probably triggered by agitators burnout. And with the pretext for blood suppression. With the protection and sometimes complicity of the army and police. Renewed attacks, veritable carnage.

Avec la protection et parfois la complicité de l'armée et de la police. Recrudescence d'attentats. Véritable carnage. Société secrète. Des fusils à canon scié. Des hommes empalés sur des grilles, pendus par leurs tripes. Ils condamnaient quelqu'un à mort. Exterminés avec lui. Les mutilations horribles, ils arracheront les yeux, les coudront à l'intérieur de sa paume droite, ils lui feront manger ses couilles, ils couperont les mains et les pieds, et qui furent un à un éliminés. Une épuration féroce. La police et l'armée, sauvagement assassinés. Ailleurs, simplement.

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Schedule. 28 chapitres, 5 jours par chapitre, soit 140 jours. D31, J3162, F2890, M3121, A1940, dactyle 10. 3 mai, 15 juin. 28 chapitres, 4 jours par chapitre, soit 112. D31, J31, F2890, M22, date 8. 31 mars, 15 mai. 1, 6, bien 7, 13, 20, 33, 53, 14, 26, 40, 70, 126.

J'ai la prétention d'être un individu doué de raison. Je sais trop bien jusqu'à quelle fantasmagorie fumeuse peut conduire une idée fixe. Je sais aussi qu'il existe un frisson, un vertige des anagrammes et des logogriffes, et que l'on peut faire tout dire par définition aux 26 lettres de l'alphabet. Le problème n'est pas insoluble. Il suffit de décaler d'un cran tous les éléments de l'énoncé.

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0: In what way have these infinitely malleable things that are worlds ever proved anything other than the pointless subtlety of their rhetoric?
1: En quoi ces choses infiniment malléables que sont les mots ont-elles jamais démontré autre chose que l'inutile subtilité de leur rhétorique?
2: Quando mai le parole, queste cose infinitamente malleabili, hanno dimostrato qualcosa se non l'inutile finezza della loro retorica?
3: Sur la contemporaine, nous écoutions un chef-d'œuvre signé Pierre Jodorowsky.

0: intitulée « Jour 54 » d'après 53 jours de Georges Perec. L'œuvre doit son prix coup de cœur 2013 de la commission Paroles enregistrées, documents et créations sonores de l'Académie Charles Cros, à sa qualité évidente, mais aussi au disque enregistré par Radio France sous son label signature au début de la même année 2013. L'orchestre philharmonique de Radio France était dirigé par Jean Desroyers. Les quatre solistes étaient Cédric Julion au flûte, Jérémy Sio au violon, Didier Pernois à la clarinette basse et Henri-Charles Caget à la percussion. Les trois comédiens étaient Manuela Agnesini pour la langue italienne, Jérôme Kircher pour la langue française et Michael Lansdale pour la langue anglaise. Jodlowski avait choisi trois langues pour le livret afin d'évoquer le fait que le texte de Perec puise en permanence dans la mémoire européenne, historique et littéraire. Le français est la langue de la narration, puis du glissement dans l'univers jubilatoire des mots. L'anglais, celle de la distance qui incarne le plus l'auteur lui-même. L'italien, celle des espaces poétiques, des longues listes répétées devenant des litanies.
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0: Gérard Condé avait dit de la monographie consacrée à Denis Levaillant chez DLM Éditions « Levaillant pousse au plus loin l'onirisme sonore, il fait voyager l'œil de l'oreille ». Ce bel aphorisme me donne envie de vous proposer d'écouter les paysages de conte du compositeur parisien. Ce dernier confie avoir utilisé à plein tous les timbres, toutes les couleurs, tous les alliages possibles. C'est sans doute la raison qui l'a conduit à dédier ce concerto pour orchestre à la mémoire de Maurice Ravel, un des plus grands orchestrateurs de l'histoire de la musique, si ce n'est le plus grand. Composé en 97-98 suite à une commande de Radio France, les paysages de conte ont été enregistrés en studio le 15 juin 98 par l'Orchestre Philharmonique de Radio France, placé sous la direction de Pascal Roffet. Pour l'anecdote, cette œuvre a été la première à être enregistrée par le Philhar pour la série À la Brevet, initiée par Pascal Dumay, directeur de la musique à Radio France de 96 à 2000. Successivement, nous écoutons l'Enchantement, le Bestiaire enchanté, le Réveil de la nature, le Cortège du Roi bleu et le Tourbillon du bal.

Sur la contemporaine, nous écoutions Paysages de contes de Denis Levaillant. L'orchestre philharmonique de Radio France était dirigé par Pascal Roffé. Radio France et le bel aujourd'hui, c'est fini pour cette fois. À bientôt pour un prochain numéro.

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1: Eliane Radig, née en 1932, est une de nos compositrices les plus personnelles, dont l'univers esthétique se situe à la croisée des courants minimalistes, électroniques et spectrales. Il y a déjà longtemps, après avoir exploré le Larsen, elle fait le choix de rester fidèle au principe du drone musical, à savoir un genre présentant des sons, des notes, des clusters, maintenus ou répétés, qui se caractérisent par de longues plages musicales générant peu de variations harmoniques. Un genre produisant très naturellement une dimension spirituelle saisissante. Jusqu'à la charnière des 20e et 21e siècles, elle travaille essentiellement en univers électronique. Puis à partir de l'année 2002, elle décide, tout en restant fidèle au concept de drone, de faire appel à des musiciens passant de fait à un univers acoustique. Mon choix s'est porté sur son double album intitulé Occam Océan, paru fin 2017 sur le label Shein. Écoutons Occam River One avec Carol Robinson au birbinet, sorte de clarinette lituanienne, et Julia Eckhart à l'alto.

0: Géraldine Dutroncy au piano et Laurent Camat à l'alto interprétaient les quatre duos de Betsy Jolas, duo qui arbore des titres que n'aurait pas renié un François Couperin. L'Ardente, l'Interdite, la Toute Vive et la Grande Irénée. Ces quatre duos, composés à la fin des années 70 et tirés du disque Be for Betsy, succédaient sans transition à Occam River One d'Eliane Radig, l'alto en repère commun aux deux œuvres.
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0: La compositrice sud-coréenne Hoon Suk-shin est née en 1961, soit 35 années après Betsy Jolas. Son postulat créatif, qui ménage à la fois raffinement musical et accessibilité, se placerait volontiers dans les pas de celui de son aîné. Sa fantaisie mécanique, composée en 1994, suite à une commande de l'ensemble intercontemporain, et révisée en 1997, convoque cinq instrumentistes. Patrick Davin dirige les musiciens de l'ensemble intercontemporain que sont Jean-Jacques Godon à la trompette, Benny Slushin au trombone, Dimitri Vassilakis au piano, Samuel Favre et Vincent Bauer aux percussions.

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1: La fantaisie mécanique d'Un Suk Shin fait place à At the Fringe of Our Gaze, à la lisière de notre regard, pièce pour orchestre et un groupe concertino de la compositrice israélienne née en 57, Chaya Chernovin. Son compatriote et commanditaire de l'œuvre, Daniel Barenboim, dirige le West Eastern Divan Orchestra.

0: Daniel Barenboim, à la tête du West Eastern Divan Orchestra, interprétait « At the Fringe of Our Gaze » de l'israélienne Shaya Chernovine.
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0: Le basson, instrument cantonné bien longtemps à son répertoire baroque, ses quelques traits solos dans des œuvres romantiques et modernes, connaissant, grâce à un Stravinsky, une mise en lumière nouvelle, ne se modernise pourtant véritablement que vers la fin du XXe siècle, grâce à la démarche volontariste de certains bassonistes, tels Pascal Gallois, qui fait le premier pas, allant à la rencontre de créateurs de toutes générations et de tous horizons. L'instrument se voit alors accoler de nouveaux aspects expressifs, ainsi que de nouvelles couleurs sonores. Ainsi en va-t-il des créations de l'Autrichienne Olga Neuwirth, née en 1968. Nous écoutons Torsion pour basson et CD. Pascal Gallois en est l'interprète.

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1: Pascal Gallois dans Torsion de l'Autrichienne Olga Neuwirth. L'Italienne Lucia Ronchetti aime à intégrer à sa propre technique celle de compositeur du passé. Ainsi, les citations que l'on peut trouver dans ses œuvres sont moins citations qu'intégrations et moins hagiographie que nécessité expressive ou effet dramaturgique. Pour elle, musique du passé ou d'aujourd'hui ont racine commune. Les langages du passé s'intègrent au langage contemporain. Rappelons qu'elle a étudié avec Griset et Charino. Nous écoutons Le Palais du silence, dramaturgie pour ensemble, d'après Claude Debussy, composé par Ronchetti l'année de ses 50 ans en 2013. Le titre se réfère à un projet de ballet avorté de Debussy en 1914. L'œuvre naît de l'absence de cette partition debussiste non écrite. On y reconnaîtra facilement les thèmes pianistiques des préludes du premier livre que sont « Des pas sur la neige »,« La cathédrale engloutie » et « Le vent dans la plaine » ou bien celui de « Jardin sous la pluie » tiré des estampes. Il s'agit de l'enregistrement de la création mondiale de l'œuvre le 8 novembre 2013 lors du Festival d'automne à la Cité de la Musique. L'ensemble intercontemporain commanditaire de l'œuvre est dirigé par Mathias Pincher.

Le Palais du silence, dramaturgie pour ensemble, d'après Claude Debussy, de l'italienne Lucia Ranchetti, interprété par l'EIC et Mathias Pincher, fait place à l'Acus Timoris, dramaturgie pour timbales solo de la même compositrice. Une œuvre commise 2 ans plus tard, en 2015, pour le percussionniste allemand Christian Dierstein. Nous sommes dans le cas bien précis où le travail de la compositrice s'est appuyé sur le soliste lui-même en tant qu'interprète et en tant que corps. Le théâtre musical de Ranchetti et la personnalité de ce percussionniste étaient faits pour se rencontrer. Les thèmes intégrés et parfaitement reconnaissables sont cette fois-ci tirés des arias de Handel, La Ciacchio Pianga et Ombra mai fu, ainsi que la marche funèbre de la sonate de Chopin.

0: La Cause Timoris, dramaturgie pour timbale de la compositrice italienne Lucia Ronchetti, interprétation du percussionniste Christian Dierstein.
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0: Le saxophone dans tous ses états est un disque ayant pour but affiché de dresser une sorte de cartographie assez complète de la palette et de la gamme expressive de l'instrument. Ceci par l'entremise d'œuvres signées Florent Schmitt, Berlioz, Debussy, Gubaidulina, Luis Naon, Georgia Spiropoulos, Fuminori Tanada et Christophe Monod. Pour être cohérent avec notre programmation, nous allons faire honneur à une des deux femmes représentées ici, à savoir Georgia Spiropoulos. Mais ce n'est pas qu'un geste de courtoisie, tant sa pièce intitulée « Saxti » pour saxophone ténor et électronique en temps réel, est une réjouissante réussite. Cette œuvre a été commise à l'IRCAM dans le cadre du cursus de composition et d'informatique musicale en 2001. La compositrice d'origine grecque avait alors 36 ans. Elle nous dit « Je suis partie de l'idée que le temps pourrait être considéré comme un flux continu d'événements sonores de nature différente, durée, hauteur, amplitude, timbre, densité. » J'ai donc pensé que l'on pourrait filtrer, au sens d'éclaircir ou d'obscurcir, certains de ces événements à des proportions différentes dans le temps. Ce procédé, valable aussi pour le traitement sonore en temps réel, a été calculé à l'aide de l'informatique musicale. Les sons utilisés pour Saxti sont principalement des sons des divers saxophones, des sons vocaux, souffles, fragments de voix parlés ou chuchotés, et des sons combinés, sons joués et chantés simultanément. Nous écoutons le saxophoniste Erwan Fagan.

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1: Après Saxty, pièce de la grecque Georgia Spyropoulos, retrouvons la russe Sofia Gubaidulina dans une pièce acoustique pour violon et violoncelle. Cette pièce, sonate en 5 mouvements d'une durée totale de 30 minutes et composée en 1981, s'intitule « Rejoice », autrement dit « Réjouissez-vous ». Il y a de quoi se réjouir. Dans cet enregistrement de 1988, nous sommes en présence du violoncelliste Yo-Yo Ma et du violoniste Guidon Kremer, ce dernier ayant déjà créé une grande et belle œuvre de Gubaidulina, le concerto Offertorium.